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0: 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Il est 4h.
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0: 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Il est 5h.
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0: 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Il est 6h.
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0: 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Bonjour.
1: Bonjour, bonjour à tous. Il se dit prêt à prendre des sanctions devant de telles défaillances. Gérald Darmanin dénonce à son tour un échec de la justice après la mort de Liana. Le garde des Sceaux qui a présenté hier ses excuses à la famille de la victime. Une affaire qui relance le débat autour de la protection des enfants victimes de violences sexuelles. La Fédération France Victimes réclame un Grenelle national sur les crimes commis contre les mineurs. Et puis une invitée surprise en finale de Roland-Garros, la Polonaise Maya Walinska a connu un parcours incroyable. Issue des qualifications, elle affronte cet après-midi la Russe Mira Andreeva, 8e joueuse mondiale. L'épilogue tragique après une semaine de recherche dans le Gers. Le corps retrouvé jeudi dans un silo agricole est bien celui de la petite Liana, 11 ans, enlevée à la sortie de son collège à Florence. Les résultats de l'autopsie ne permettent pas, en revanche, à ce stade, de déterminer les causes de la mort de la fillette. Une affaire qui suscite une vive émotion dans toute la France, mais aussi beaucoup de colère, alors que le principal suspect avait déjà fait l'objet de plusieurs signalements. Et même de plaintes pour viol sur mineur, nous avons failli, a reconnu hier soir le ministre de la Justice, Gérald Darmanin, aux 20h de TF1.
2: Aujourd'hui, l'institution judiciaire, elle n'a pas su protéger cette petite fille. J'en tirerai toutes les conséquences et au nom de la justice, comme ministre, je veux présenter mes excuses à cette famille et aux Français qui sont légitimement choqués, terrifiés de voir de telles défaillances. Donc nous en tirons toute conclusion, bien évidemment dans le fonctionnement de la justice. Nous devons aussi mobiliser l'ensemble des services de l'État pour que plus jamais une voix de l'enfant, on le dit depuis plusieurs mois désormais, je l'ai dit moi-même, ne soit tue ou ne soit pas suivie par les adultes.
1: Une enquête administrative a été ordonnée. Les premières conclusions seront communiquées le 19 juin. Si des dysfonctionnements sont confirmés, le ministre de la Justice affirme qu'il prononcera des sanctions pour faute professionnelle. Face à cet aveu d'échec, l'association France Victimes, elle appelle de son côté à lancer un Grenelle national sur les crimes commis sur les mineurs. Le but, rassembler les acteurs de la justice et de la protection de l'enfance pour engager une vraie stratégie nationale. Anne-Sophie Gavrilov, porte-parole de France Victimes, met en avant les lenteurs judiciaires dans ce type de dossier.
3: On voit que le temps de la justice ou le temps des experts est quelque chose de long déjà pour les adultes. Pour les enfants, ça l'est encore plus. Donc vraiment revoir ces délais de procédure. Mais à chaque temps, on doit être en capacité de prendre en compte cette parole et surtout de respecter la victime. L'échec, il est collectif aujourd'hui. Et maintenant, il faut vraiment renforcer la protection des mineurs et mettre en place des dispositifs qui permettent d'aller plus vite, d'être plus efficace dans la protection des enfants.
1: Enfin, notez qu'une marche blanche en hommage à Liana est prévue demain à Florence dans le Gers. Des appels à se rassembler lundi soir devant les tribunaux en France ont également été lancés par plusieurs associations. Dans le reste de l'actualité, les gardiens de la Révolution annoncent avoir frappé des bases ennemies dans le Golfe. L'Iran a tiré 7 missiles sur le Koweït et Bahreïn selon l'armée américaine. Le chef de la diplomatie iranienne appelle pendant ce temps le président libanais à sauver son pays contre son vrai ennemi, Israël. Les discussions se poursuivent entre Bouygues, Free et Orange pour le rachat de SFR. Les quatre opérateurs se donnent jusqu'à dimanche pour finaliser un accord. Si SFR est racheté, ses concurrents se partageront ses clients. Le secteur reviendrait alors à 3 opérateurs du jamais vu depuis 2012 et l'arrivée de Free sur le marché. On passe au sport, on connaît l'affiche de la finale de Roland-Garros. Le numéro 3 mondial, Alexander Zverev, affrontera Flavio Cobolli. L'Italien qualifié sans jouer hier après le forfait de son compatriote Matteo Arnaldi. À suivre cet après-midi, la finale dames, là aussi une finale inédite entre la Russe Mira Andreeva, 8e joueuse mondiale qui n'avait jamais fait mieux qu'une demi-finale en Grand Chelem, et la Polonaise Maya Walinska, une joueuse sur laquelle il était bien difficile de miser avant le début de la quinzaine, Christophe Miedougé.
4: Oui, la joueuse de 24 ans n'avait fait que quelques passages éclairs dans les 4 tournois du Grand Chelem, atteignant une fois les 32e de finale à Wimbledon en 2022. Au 114e rang du classement WTA avant le début de ce Roland-Garros, elle a dû passer par les qualifications et elle sera aujourd'hui la toute première issue de ces tours préliminaires à disputer la finale. Maya Walinska, gauchère, surprend par son jeu très varié, très difficile à contrer. Elise Mertens ou Diane Paris qu'elle a éliminée peuvent en témoigner. Difficile en effet de miser sur elle avant ce tournoi, d'autant qu'elle avait arrêté le tennis en 2021, victime d'une dépression. Elle a refait surface progressivement et pourrait bien entrer dans l'histoire cet après-midi.
1: La finale dames de Roland-Garros à suivre cet après-midi à 15h. Et puis du basket pour finir, nouvelle défaite pour San Antonio en finale NBA. Les Spurs de Victor Wembanyama se sont inclinés de justesse 104 à 105 cette nuit face aux New York Knicks lors du deuxième match de la série. La franchise texane mal embarquée alors que les deux prochains matchs se tiendront à New York. Voilà pour l'info. Excellente matinée à tous.
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Bélier, météo ensoleillée sur vos amours. Vous êtes bien ensemble, rien ne saurait assombrir votre entente amoureuse. Taureau, persévérez dans la voie que vous vous êtes fixée, soyez constant, ne changez pas votre fusil d'épaule. Gémeaux, procédez par ordre en prenant votre temps, changez vos méthodes de travail pour être plus efficace si c'est nécessaire. Cancer, avancez à petits pas, à chaque jour suffit sa peine. Lion, le temps joue en votre faveur, alors ne vous inquiétez pas, vous êtes sur le bon chemin. Vierge, morale et tonus au top, mais vous devez entretenir votre forme tout de même. Balance, pratiquez une activité sportive de façon régulière pour défouler votre surplus d'énergie. Scorpion, prenez de nouveaux contacts, faites circuler vos idées, c'est le bon moment. Sagittaire, vous êtes très en beauté aujourd'hui, vous rayonnez de mille feux. Capricorne, vous séduisez à tour de bras, mettez en avant vos nombreux atouts pour subjuguer l'élu de votre cœur. Verseau, posez vos jalons pour les semaines à venir, voyez grand, vous avez besoin d'espace, de prendre de l'expansion au sein de votre activité. Poisson, vous possédez toutes les clés pour ouvrir les portes du succès.

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0: Il est 9h. De l'actualité nationale et internationale. Bonjour.
1: Bonjour à tous. Gérald Darmanin présente ses excuses au nom de la justice à la famille de Liana. Le garde des Sceaux estime que l'institution judiciaire a failli dans le suivi des plaintes déposées contre Jérôme Barella. Le principal suspect du meurtre de la collégienne était visé par plusieurs procédures pour des affaires sexuelles impliquant des mineurs. On apprend par ailleurs qu'une nouvelle plainte pour viol sur mineur vient d'être déposée contre lui à Saint-Brieuc. Une enquête administrative pour faire la lumière sur d'éventuels dysfonctionnements a été lancée. Les résultats sont attendus le 19 juin. Gérald Darmanin assure qu'il proposera des sanctions contre des magistrats si des manquements sont avérés. Une affaire qui suscite en attendant beaucoup d'émotions. Partout en France, des associations et collectifs de victimes appellent à se rassembler lundi soir devant les tribunaux. Une marche blanche en présence des proches de la fillette est également prévue demain à Florence, dans le Gers. Dans le reste de l'actualité, le Koweït et Bahreïn visés par des tirs de missiles iraniens. Les gardiens de la Révolution disent avoir ciblé des bases ennemies dans le Golfe après des bombardements américains contre des installations radars en Iran. 6 missiles ont été interceptés, un septième n'a pas atteint sa cible prévue, assure l'armée américaine. Vladimir Poutine ne voit pas l'intérêt d'une rencontre avec Volodymyr Zelensky. Le président russe affirme que la guerre en Ukraine prendra fin seulement lorsque la Russie aura atteint ses objectifs. En refusant son invitation, Poutine choisit encore la guerre, réagit Volodymyr Zelensky. Emmanuel Macron de retour sur ses terres. Lundi, le président est attendu à Amiens pour visiter l'usine Goodyear. L'occasion de faire le point sur l'avancée du projet de modernisation du site, engagé avec le soutien de l'État depuis 2021. Et puis la Normandie célèbre le 82e anniversaire du débarquement. Plusieurs cérémonies sont prévues ce samedi pour commémorer le D-Day du 6 juin 1944, où près de 150 000 soldats alliés ont débarqué sur les plages normandes pour libérer la France et l'Europe des nazis. Voilà pour l'info. Excellente matinée à tous.

Et on démarre cette matinée avec un artiste qui sera ce soir sur la scène des Océanes FGL, Peter Cincotti, à 9h05. Bonjour Chris, heureux de vous retrouver. On passe cette matinée ensemble en ce samedi du 6 juin. C'est le grand jour pour les Océanes FGL avec cet après-midi en direct des studios d'FGL à Biscarrosse-Ville au 163 rue Jules Ferry à Bisca, l'émission Océane, 15h à 16h. Vous pouvez venir rencontrer les artistes. Ils vous proposeront même des dédicaces à l'entrée de la radio. Voici Mylène Farmer sur FGL.

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Don't you know avec Kungs sur FGL, il est 9h15, le beau temps sera là en ce samedi et en ce dimanche, en ce samedi soir, surtout pour les océans FGL. Oui, on devrait les passer au sec, ces océans. Bon, un petit peu frais ce soir, lundi et en ce dimanche, en ce samedi soir, surtout pour les océans FGL. Oui, on devrait les passer au sec, ces océans. Bon, un petit peu frais ce soir, 20 degrés en moyenne.

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0: Karma avec Juliane Peretta sur FGL. Il est temps de retrouver Clémentine.
1: Bélier, météo ensoleillée sur vos amours. Vous êtes bien ensemble, rien ne saurait assombrir votre entente amoureuse.
2: Taureau, persévérez dans la voie que vous vous êtes fixée, soyez constant, ne changez pas votre fusil d'épaule.
3: Gémeaux, procédez par ordre en prenant votre temps. Changez vos méthodes de travail pour être plus efficace si c'est nécessaire.
4: Cancer, avancez à petits pas, à chaque jour suffit sa peine.
5: Lion, le temps joue en votre faveur, alors ne vous inquiétez pas, vous êtes sur le bon chemin.
6: Vierge, morale et tonus au top, mais vous devez entretenir votre forme tout de même.
7: Balance, pratiquez une activité sportive de façon régulière pour défouler votre surplus d'énergie.
8: Scorpion, prenez de nouveaux contacts, faites circuler vos idées, c'est le bon moment.
9: Sagittaire, vous êtes très en beauté aujourd'hui, vous rayonnez de mille feux.
10: Capricorne, vous séduisez à tour de bras, mettez en avant vos nombreux atouts pour subjuguer l'élu de votre cœur.
11: Verseau, posez vos jalons pour les semaines à venir, voyez grand, vous avez besoin d'espace, de prendre de l'expansion au sein de votre activité.
12: Poisson, vous possédez toutes les clés pour ouvrir les portes du succès.

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0: 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Tour d'horizon de l'actualité nationale et internationale. Bonjour.
1: Bonjour, bonjour à tous. Un drame qui vire au scandale d'État. Gérald Darmanin a présenté ses excuses au nom de la justice hier à la famille de Liana aux 20h de TF1. L'institution judiciaire n'a pas su protéger cette petite fille, reconnaît le garde des Sceaux, alors que le suspect était visé par plusieurs plaintes pour viol sur mineur. Le ministre de la Justice assure qu'il tirera des conclusions devant de telles défaillances et se dit prêt à prendre des sanctions contre des magistrats. Les résultats de l'autopsie, eux, sont tombés hier soir. Le corps retrouvé jeudi dans le Gers est bien celui de la fillette de 11 ans. Mais les causes du décès ne sont pour le moment pas établies. Demain, une marche blanche en hommage à Liana est prévue à Fleurance. La famille de la collégienne a convié des maires des communes du secteur, mais précise qu'elle ne souhaite aucune autre présence politique. L'armée libanaise annonce la mort de plusieurs militaires dans une frappe israélienne ce matin. Bahreïn, de son côté, assure avoir été ciblé par l'Iran et dénonce une agression flagrante. Des explosions ont aussi été entendues ce matin près de l'aéroport de Koweït, visé par les gardiens de la Révolution. C'est une première pour l'enseigne de sport. Les employés de Decathlon sont appelés à la grève ce samedi dans tous les magasins de France. Ils réclament de meilleurs salaires alors que l'entreprise a enregistré des bénéfices records l'an dernier. Une décision qui fait réagir. La ville de Carpentras retire sa subvention au planning familial. L'association qui milite notamment pour l'accès à l'avortement fait les frais de ses prises de position contre le Rassemblement national. C'est en tout cas la justification avancée hier soir en conseil municipal par le maire RN Hervé de Lépineau. Et puis l'heure du verdict avant les phases finales. En top 14, dernière journée avec notamment la deuxième place en jeu. Ça va se jouer entre Montpellier qui se déplace à Lyon et le Stade français qui va à La Rochelle. Les Rochelais en lutte pour une place en barrage avec le Racing qui reçoit Toulouse. Mais aussi l'UBB et Clermont qui s'affrontent directement. Coup d'envoi de tous les matchs ce soir à 21h05. Voilà pour l'info. Excellente journée à tous. 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

Le groupe Genesis pour ouvrir ce 10h-11h sur FGL. Bon samedi, bon week-end. Il est 10h05 et voici un artiste que vous retrouverez ce soir à Biscay Plage pour les Océanes FGL, Elliott.

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1: Bonjour, bonjour à tous, c'est le jour J. Ce soir, 29e édition des Océans FGL avec Flo de la Vega, Peter Chincotti, Jack Savoretti, Lou Deleuze, Philippine Lavray, Ebony, Manon Lisa, Elliot, Emma et Jules Lohert. 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

Dream as One sur Avatar, le dernier opus, c'était Miley Cyrus sur FGL. Dans un petit quart d'heure à peine, il sera déjà 11h et pour rejoindre l'actu, c'est le duo Jack Savoretti et Philippine Lavray qui seront avec nous ce soir sur la scène des Océans FGL que vous retrouvez tout de suite.

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0: 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Tour d'horizon de l'actualité nationale et internationale. Bonjour.
1: Bonjour à tous. La famille de Liana ne veut pas de présence politique demain en dehors des maires du secteur lors de l'hommage qui sera rendu à la collégienne. L'émotion s'annonce très vive ce dimanche à Florence où une marche blanche est prévue à partir de 15h. Un drame qui vire peu à peu au scandale d'État alors que le principal suspect avait déjà fait l'objet de signalements et même de plaintes pour viol sur mineur. Invité hier soir aux 20h de TF1, Gérald Darmanin s'est dit furieux et a reconnu des défaillances. Le garde des Sceaux assure qu'il proposera des sanctions et a présenté ses excuses au nom de la justice à la famille de la victime. Le Koweït et Bahreïn visés dans la nuit par des tirs de missiles iraniens. Les gardiens de la Révolution disent avoir ciblé des bases ennemies dans le Golfe en représailles de bombardements américains. L'armée libanaise annonce de son côté la mort de plusieurs militaires dans une frappe israélienne malgré le cessez-le-feu théoriquement en vigueur entre Israël et le Hezbollah. Le pape Léon XIV débute sa visite en Espagne. Il va sillonner le pays pendant presque une semaine de Madrid à Barcelone en passant par les îles Canaries. Un événement pour les catholiques espagnols qui n'avaient plus reçu la visite d'un pape depuis 2011 et la venue de Benoît XVI. Les discussions se poursuivent entre Bouygues, Free et Orange pour le rachat de SFR. Les quatre opérateurs se donnent jusqu'à dimanche pour finaliser un accord. Si SFR est racheté par ses concurrents, le secteur reviendrait alors à trois opérateurs. Une situation inédite depuis 2012 et l'arrivée de Free sur le marché. À la page des sports, la finale dames de Roland-Garros. Cet après-midi, deux joueuses visent leur premier titre en Grand Chelem. La Russe Mira Andreeva, 8e joueuse mondiale, et la Polonaise Maya Walinska, invitée surprise, issue des qualifications. Et puis, nouvelle défaite pour San Antonio en finale NBA. Les Spurs de Victor Wembanyama se sont inclinés 104-105 cette nuit face aux Knicks lors du deuxième match de la série. La franchise texane mal embarquée avant les deux prochains matchs prévus à New York. Voilà pour l'info. Excellente fin de matinée à tous.

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0: Paul Atierfit, la version Cyril sur FGL, 11h15.
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2: Découvrez Volare, le nouveau roman de Serena Giuliano, la plus italienne des autrices françaises. Les romans de Serena Giuliano ont été salués par de nombreux prix, parmi lesquels le prix Babelio, le prix des lecteurs U ou encore le prix Machiavel du roman du cercle Leonardo da Vinci. Avec son nouveau roman, Volare, l'autrice signe une histoire profondément humaine dans laquelle chacun peut se reconnaître. Elle y aborde, avec humour et autodérision, des sujets sensibles et universels. Volare raconte l'histoire d'Ambre, 37 ans, femme forte et pilier d'une famille parfois bancale. Conseillère d'éducation dans un collège à Metz, elle voit un jour son monde vaciller. Le verdict du médecin est sans appel. C'est une dépression. Sa meilleure amie, Manuela, sicilienne, exubérante et bienveillante, décide alors de la pousser dans un avion direction Cefalù, en Sicile, pour une retraite bien-être qui pourrait bien lui redonner goût à la vie. Entre résilience, amitié et paysage italien enchanteur, Serena Giuliano nous plonge dans une Italie vibrante et chaleureuse avec un récit d'une irrésistible humanité. Découvrez Volare de Serena Giuliano, publié aux éditions Calman-Lévy.
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0: Le programme télé. Ce soir, sur TF1, vous allez pouvoir retrouver la Star Academy, le concert événement avant-dernière date de la tournée de la promo 2025-2026 en direct depuis le Zénith de Toulon avec pas mal de surprises et d'invités pour cet événement. France 2 qui restera dans la lumière, présenté, proposé par Bruno Guillon. Meurtre en Balagne, c'est ce soir et c'est sur France 3. Canal, la dernière journée du top 14 de rugby. Sur M6, vous allez pouvoir retrouver NCIS. Sur TMC New York, unité spéciale. W9, la petite histoire de France. Et puis retrouver notamment sur C-Star également du rugby, le top 14 et cette 26e journée en clair. Voilà, je vous laisse faire votre choix et par avance, une excellente soirée devant votre télévision.
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comme Caroline avec Zao sur FGL. Je vous souhaite de passer un très très beau week-end. Dans quelques minutes à midi, le journal. 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

0: 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Bonjour.
1: Bonjour, bonjour à tous. À la une ce midi, la mort de Bernadette Chirac. L'ancienne première dame nous a quittés. Elle s'est éteinte à l'âge de 93 ans. Le gouvernement sous pression après la mort de Liana, une affaire qui suscite un mélange d'émotions, d'incompréhension et de colère dans tout le pays, alors que le principal suspect avait déjà fait l'objet de plaintes pour viol sur mineur sans jamais être entendu. Et puis qui disputera les phases finales en top 14? Une dernière journée pleine d'enjeux ce soir, on fait le point à la fin de ce journal. Le clan Chirac de nouveau en deuil. On a appris ce matin la mort de Bernadette Chirac, l'ancienne première dame. S'est éteinte à l'âge de 93 ans. Très affaiblie depuis la mort de son époux Jacques Chirac en 2019, elle n'apparaissait plus dans les médias. Bien évidemment, son nom restera lié à jamais à celui de l'ancien président. Mais pas seulement Clémence Lebarry.
2: Et Bernadette Chaudron de Courcelles épouse Jacques Chirac en 51 contre l'avis de sa famille. Et malgré les infidélités et les drames, elle reste à ses côtés jusqu'au plus haut sommet de l'État. Elle entre ainsi à l'Élysée en 95 après l'élection de Jacques Chirac. Elle y exerce une influence croissante, parfois même contre les propres conseillers de son mari. Mais Bernadette Chirac ne s'est pas cantonnée au rôle de première dame. Elle est élue dès 71 conseillère municipale de Saran en Corrèze avant de faire son entrée au Conseil général en 70. Elle y restera jusqu'en 2015. Enfin, son nom reste toujours lié à l'opération des pièces jaunes. Elle occupe ainsi le poste de présidente de la Fondation Hôpitaux de Paris, Hôpitaux de France jusqu'en 2019.
1: Bernadette Chirac s'est éteinte paisiblement entourée des siens, indique sa fille Claude Chirac. Forcément, les réactions sont nombreuses dans la classe politique. Emmanuel Macron salue notamment une première dame qui a marqué notre histoire aux côtés de Jacques Chirac et qui a changé tant de vies avec discrétion et obstination, selon le chef de l'État. Dans l'actualité également, la famille de Liana ne veut pas de présence politique en dehors des maires du secteur demain lors de l'hommage qui sera rendu à la collégienne. L'émotion s'annonce très vive ce dimanche à Florence où une marche blanche est prévue à partir de 15h. Un drame qui vire peu à peu au scandale d'État alors que le principal suspect du meurtre avait déjà fait l'objet de signalements et même de plaintes pour viol sur mineur, de quoi susciter beaucoup de colère et d'incompréhension dans tout le pays. Mais si cette affaire touche autant les Français, c'est aussi car le suspect est un homme que l'on peut croiser au quotidien, selon François Van Berten, consultant en criminologie à l'École française des sciences criminelles.
3: Ce qui dérange vraiment les gens, c'est pas le fait divers en lui-même, c'est l'idée qu'un type comme Jérôme Barella, on le connaisse, il soit identifié et qu'il puisse aller la chercher à l'école, dans un cadre tout à fait classique, banal, devant un collège en plein jour. Et ça, c'est pas entendable pour nous. C'est de l'ordinaire qui devient extraordinaire. Donc la difficulté à accepter, si vous préférez, que notre société en général, elle peut pas maîtriser totalement le danger. Elle ne le maîtrisera jamais en vérité.
1: Invité hier soir au 20h de TF1, Gérald Darmanin a présenté ses excuses à la famille de la victime au nom de la justice. Le garde des Sceaux s'est dit furieux et a reconnu des défaillances dans le traitement judiciaire du suspect. Il assure qu'il proposera des sanctions si les manquements sont avérés. L'enquête administrative doit rendre ses conclusions le 19 juin. À l'étranger, le Koweït et Bahreïn visés dans la nuit par des tirs de missiles iraniens. Les gardiens de la révolution disent avoir ciblé des bases ennemies dans le Golfe en représailles de bombardements américains. L'armée libanaise annonce de son côté la mort de plusieurs militaires dans une frappe israélienne et ce malgré le cessez-le-feu théoriquement en vigueur entre Israël et le Hezbollah. On passe au rugby. La dernière journée du top 14 se joue ce soir. Le Stade toulousain est déjà assuré de terminer à la première place et d'aller directement en demi. Pour le reste, les enjeux sont nombreux, notamment pour Montpellier et le Stade français, qui vont se disputer à distance la deuxième place, synonyme également de qualification directe, Florian Salva.
4: Oui, car les deux équipes sont à égalité de points, avantage tout de même aux Héraultais, surtout que les joueurs du MHR restent sur 9 victoires de suite et le titre de champion en Challenge Cup. Ils jouent sur la pelouse de Lyon qui n'a plus rien à disputer. Ce sera en revanche plus compliqué pour les Parisiens qui se déplacent à La Rochelle. Les Maritimes sont toujours en course pour une place en barrage, même s'ils sont dépendants des résultats de leurs concurrents, notamment le Racing qui reçoit des Toulousains qui auront peut-être déjà la tête aux demi-finales, mais aussi l'UBB et Clermont qui seront face à face dans un match aux aires de phase finale.
1: Et puis en bas de tableau, l'USAP ira à Bayonne pour préparer son match de maintien alors que Montauban disputera à Pau son dernier match dans l'élite. Coup d'envoi de cette dernière journée du top 14 à 21h. Et puis du tennis au programme aussi ce samedi. Deux joueuses visent leur premier titre en grand chelem lors de la finale dames de Roland-Garros. La Russe Mira Andreeva, 8e mondiale, et la Polonaise Maya Walinska, invitée surprise issue des qualifications. Le match débute à partir de 15h. C'est la fin de ce journal. Excellent après-midi à tous.

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0: 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Bonjour.
1: Bonjour, bonjour à tous. À la une ce midi, la mort de Bernadette Chirac. L'ancienne première dame nous a quittés. Elle s'est éteinte à l'âge de 93 ans. Le gouvernement sous pression après la mort de Liana, une affaire qui suscite un mélange d'émotions, d'incompréhension et de colère dans tout le pays, alors que le principal suspect avait déjà fait l'objet de plaintes pour viol sur mineur sans jamais être entendu. Et puis qui disputera les phases finales en top 14? Une dernière journée pleine d'enjeux ce soir. On fait le point à la fin de ce journal. Le clan Chirac de nouveau en deuil. On a appris ce matin la mort de Bernadette Chirac. L'ancienne première dame s'est éteinte à l'âge de 93 ans. Très affaiblie depuis la mort de son époux Jacques Chirac en 2019, elle n'apparaissait plus dans les médias. Bien évidemment, son nom restera lié à jamais à celui de l'ancien président. Mais pas seulement Clémence Le Barry.
2: Et Bernadette Chaudron de Courcelles épouse Jacques Chirac en 51 contre l'avis de sa famille. Et malgré les infidélités et les drames, elle reste à ses côtés jusqu'au plus haut sommet de l'État. Elle entre ainsi à l'Élysée en 95 après l'élection de Jacques Chirac. Elle y exerce une influence croissante, parfois même contre les propres conseillers de son mari. Mais Bernadette Chirac ne s'est pas cantonnée au rôle de première dame. Elle est élue dès 71 conseillère municipale de Saran en Corrèze avant de faire son entrée au Conseil général en 70. Elle y restera jusqu'en 2015. Enfin, son nom reste toujours lié à l'opération des pièces jaunes. Elle occupe ainsi le poste de présidente de la Fondation Hôpitaux de Paris, Hôpitaux de France jusqu'en 2019.
1: Bernadette Chirac s'est éteinte paisiblement entourée des siens, indique sa fille Claude Chirac. Forcément, les réactions sont nombreuses dans la classe politique. Emmanuel Macron salue notamment une première dame qui a marqué notre histoire aux côtés de Jacques Chirac et qui a changé tant de vies avec discrétion et obstination, selon le chef de l'État. Dans l'actualité également, la famille de Liana ne veut pas de présence politique en dehors des maires du secteur demain lors de l'hommage qui sera rendu à la collégienne. L'émotion s'annonce très vive ce dimanche à Florence où une marche blanche est prévue à partir de 15h. Un drame qui vire peu à peu au scandale d'État alors que le principal suspect du meurtre avait déjà fait l'objet de signalements et même de plaintes pour viol sur mineur, de quoi susciter beaucoup de colère et d'incompréhension dans tout le pays. Mais si cette affaire touche autant les Français, c'est aussi car le suspect est un homme que l'on peut croiser au quotidien, selon François Van Berten, consultant en criminologie à l'École française des sciences criminelles.
3: Ce qui dérange vraiment les gens, c'est pas le fait divers en lui-même, c'est l'idée qu'un type comme Jérôme Barella, on le connaisse, il soit identifié et qu'il puisse aller la chercher à l'école, dans un cadre tout à fait classique, banal, devant un collège en plein jour. Et ça, c'est pas entendable pour nous. C'est de l'ordinaire qui devient extraordinaire. Donc la difficulté à accepter, si vous préférez, que notre société en général, elle peut pas maîtriser totalement le danger. Elle ne le maîtrisera jamais en vérité.
1: Invité hier soir aux 20h de TF1, Gérald Darmanin a présenté ses excuses à la famille de la victime au nom de la justice. Le garde des Sceaux s'est dit furieux et a reconnu des défaillances dans le traitement judiciaire du suspect. Il assure qu'il proposera des sanctions si les manquements sont avérés. L'enquête administrative doit rendre ses conclusions le 19 juin. À l'étranger, le Koweït et Bahreïn visés dans la nuit par des tirs de missiles iraniens. Les gardiens de la révolution disent avoir ciblé des bases ennemies dans le Golfe en représailles de bombardements américains. L'armée libanaise annonce de son côté la mort de plusieurs militaires dans une frappe israélienne et ce malgré le cessez-le-feu théoriquement en vigueur entre Israël et le Hezbollah. On passe au rugby. La dernière journée du top 14 se joue ce soir. Le Stade Toulousain est déjà assuré de terminer à la première place et d'aller directement en demi. Pour le reste, les enjeux sont nombreux, notamment pour Montpellier et le Stade Français, qui vont se disputer à distance la deuxième place, synonyme également de qualification directe, Florian Salva.
4: Oui, car les deux équipes sont à égalité de points, avantage tout de même aux Héroletais, surtout que les joueurs du MHR restent sur 9 victoires de suite et le titre de champion en Challenge Cup. Ils jouent sur la pelouse de Lyon qui n'a plus rien à disputer. Ce sera en revanche plus compliqué pour les Parisiens qui se déplacent à La Rochelle. Les Maritimes sont toujours en course pour une place en barrage, même s'ils sont dépendants des résultats de leurs concurrents, notamment le Racing qui reçoit des Toulousains qui auront peut-être déjà la tête aux demi-finales, mais aussi l'UBB et Clermont qui seront face à face dans un match aux aires de phase finale.
1: Et puis en bas de tableau, l'USAP ira à Bayonne pour préparer son match de maintien alors que Montauban disputera à Pau son dernier match dans l'élite. Coup d'envoi de cette dernière journée du top 14 à 21h. Et puis du tennis au programme aussi ce samedi. Deux joueuses visent leur premier titre en Grand Chelem lors de la finale dames de Roland-Garros. La Russe Mira Andreeva, 8e mondiale, et la Polonaise Maya Walinska, invitée surprise issue des qualifications. Le match débute à partir de 15h. C'est la fin de ce journal. Excellent après-midi à tous.

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0: 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Il est 13h. Tour d'horizon de l'actualité nationale et internationale. Bonjour.
1: Bonjour à tous. À la une, les hommages qui se succèdent après l'annonce du décès de Bernadette Chirac. L'ancienne première dame, longtemps élue de Corrèze et figure de l'opération Pièce jaune, s'est éteinte hier à 93 ans, 7 ans après la mort de son mari Jacques Chirac. Elle fut bien plus qu'une première dame, souligne le patron des LR, Bruno Retailleau. Emmanuel Macron salue, lui, une grande dame de cœur qui a changé tant de vies avec discrétion et obstination. De son côté, François Hollande se souvient d'une femme entière et engagée. L'actualité s'est aussi serrée à l'affaire Liana, cette adolescente dont le corps a été identifié hier dans le Gers, une semaine après sa disparition. Alors que le principal suspect était déjà visé par plusieurs plaintes et signalements transmis à la justice pour des violences sexuelles, l'affaire tourne au scandale national. Hier, Gérald Darmanin a présenté ses excuses au nom de la justice. Il s'est dit furieux et a regretté un immense échec, mais aussi des défaillances et des fautes professionnelles de la part de certains magistrats. 5 blessés graves, dont 4 enfants, dans un incendie en Moselle. Le sinistre s'est déclenché la nuit dernière dans un appartement de Forbach. Tous ont été victimes d'intoxication par inhalation de fumée. 80 pompiers ont été mobilisés. Les sports, après 2 semaines d'échanges, Roland-Garros touche à sa fin ce week-end. On commence cet après-midi avec la finale dames. La Russe Mira Andreeva affronte la surprenante Polonaise Maja Szwalińska, issue des qualifications. Clap de fin aussi sur la saison régulière de Top 14, c'est du rugby. Dernière journée ce soir avant les barrages et il y a de l'enjeu. Pour la deuxième place d'abord, elle est importante, elle permet de se qualifier directement en demi-finale. En plus de Toulouse assurée de terminer en tête, 3 clubs peuvent encore l'atteindre. Montpellier qui joue à Lyon, le Stade français qui se rend à La Rochelle et Pau qui accueille Montauban. Du suspense aussi pour les places de barragistes. 4 équipes se disputent les 2 dernières places du top 6. Le Racing qui affronte Toulouse, l'UBB et Clermont qui jouent l'un contre l'autre et enfin La Rochelle. Tous ces matchs débutent à 21h15. Voilà pour l'essentiel de l'actualité. Très bon après-midi à notre écoute. 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

0: 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Bonjour.
1: Bonjour à tous. Un hommage dès 15h pour Bernadette Chirac, l'ancienne première dame, également élue de Corrèze pendant 36 ans et figure de la Fondation Hôpitaux de France, est décédée hier à 93 ans, annonce ce matin de sa famille. Un registre de condoléances sera mis à disposition à la Maison Élysée, située en face du palais présidentiel, ouvert à tous ceux qui veulent lui rendre hommage. L'hommage aussi à Liana dans le Gers. La famille organise une marche blanche demain à 15h pour honorer la mémoire de cette adolescente dont le corps a été identifié hier, 11 jours après sa disparition. En toile de fond, beaucoup de questions et un scandale qui grandit alors que le principal suspect avait déjà fait l'objet de signalements et même de plaintes pour viol sur mineur. Le ministre de la Justice, Gérald Darmanin, a présenté hier ses excuses à la famille de la victime au nom de la justice. Il a reconnu des défaillances. Dans l'actualité internationale, l'OMS s'alarme alors que près de 500 cas du virus Ebola sont confirmés en Afrique centrale. D'abord déclaré dans le nord-est du Congo, où 82 personnes sont décédées ces trois dernières semaines, l'épidémie a désormais gagné l'Ouganda. Hier, un plan à 446 millions d'euros a été annoncé par l'OMS et le Centre africain de contrôle et de prévention des maladies. Retour en France, où les forces de l'ordre sont à nouveau mobilisées sur une free party d'ampleur. C'est à Clarey, dans l'Hérault, que près de 2000 personnes et 600 véhicules ont investi un terrain malgré l'interdiction préfectorale. Les accès au site sont désormais sous contrôle des forces de l'ordre, prévient la préfecture, qui annonce de multiples contrôles. Une fête qui intervient dans un contexte de mobilisation pour les teufeurs. Comme le week-end dernier, plusieurs manifestations ont lieu aujourd'hui en France pour protester contre le projet de loi Riposte qui veut durcir la pénalisation des organisateurs et des participants. On termine avec l'actualité sportive. La finale dames de Roland-Garros, c'est dans une heure, porte d'Auteuil. La Russe Mira Andreeva, 8e mondiale, tentera de décrocher son premier titre en Grand Chelem face à la Polonaise Maja Szwalińska, invitée surprise de cette finale, elle qui est issue des qualifications. Voilà pour l'essentiel de l'actualité. Très bon après-midi à notre écoute.
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1: Bonjour, bonjour à tous, c'est le jour J. Ce soir, 29e édition des Océanes FGL avec Flo de la Vega, Peter Chincotti, Jack Savoretti, Lou Deleuze, Philippine Lavray, Ebony, Manon Lisa, Elliot, Emma et Jules Lauert. 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

0: 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Il est 15h.
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2: Bonjour à toutes, bonjour à tous, soyez les bienvenus sur FGL. Comment ça va aujourd'hui? Vous l'attendiez, nous l'attendions. C'est le jour J, samedi 6 juin, jour de la 29e édition des Océanes FGL. C'est complètement gratuit, c'est ce soir à partir de 21h à Biscarros Plage. Le ciel se lève, il fait beau, tous les feux sont au vert pour une soirée exceptionnelle. Un grand merci à tous nos bénévoles qui nous écoutent déjà en bas de la radio pour la séance dédicace, ceux qui sont sur place, l'équipe de Jérôme Roca, tout le monde, merci infiniment de votre fidélité, tellement hâte de vous retrouver ce soir pour cette 29e édition, un plateau exceptionnel ce soir avec des artistes qui sont venus pour vous. 9 albums, une carrière internationale, quel privilège de le recevoir ce soir à Biscarros. Jack Savoretti est avec nous ce soir.

Elle aussi des collaborations internationales, un talent qui n'est plus à prouver, on va l'aimer et à coup sûr on peut s'aimer. C'est d'ailleurs son tout nouveau titre, Philippine Lavray est des nôtres aujourd'hui.

0: Merci d'être avec nous pour ce Before des Océanes FGL en direct sur nos 7 fréquences, en direct sur Facebook Live. Un petit coucou aux caméras, évidemment. Et puis du beau monde déjà à côté de moi. Philippine Lavray est avec nous en amont. Bonjour Philippine, merci beaucoup d'être avec nous. Bonjour Jack, hi, thank you.
1: Bonjour,
0: so
1: thank
0: much
1: you
0: to
1: for
0: be
1: having
0: here.
1: Me, man. It's great to be here.
0: In French?
1: Je comprends un petit peu, mais je ne parlais, oui.
0: In English or...
1: In English.
0: En espagnol, comme on dit.
1: Espagnol, italien, comme on dit.
0: Thank you so much to be with us in our radio station. Your new album, We Will Always Be The Way We Were, the ninth. How do you manage to stay so creative and keep finding inspiration after all this day? Neuvième album pour Jack Savoretti. Comment tu fais pour être aussi créatif et garder de l'inspiration après toutes ces années?
1: I don't know. I mean, I think I feel like we're only getting started, which is probably a curse and a blessing at the same time. But I don't feel like it's anything to do with running out of creativity, because most of my writing is based on actual experience. So I think as long as I'm staying alive, I'll have something to write about.
0: Philippine, est-ce que on peut faire la traduction également un petit peu?
2: C'est surtout aussi autant d'expériences qui nourrissent. Ça va avec le fait de vivre plein de choses aussi. Les années qui passent offrent, j'imagine, beaucoup plus d'expérience, donc de l'inspiration.
0: Magnifique traduction.
2: C'est ça ou pas?
1: She's really good at this.
0: Very, very good. Comment ça s'est fait d'ailleurs, Philippine Lavray, cette collaboration?
2: Cette collaboration, déjà, en tout cas, tout est toujours basé que sur l'humain. À un moment donné, quand deux personnes font à peu près le même style de musique, jouent de la guitare, aiment la musique chantée, pop folk, etc., déjà, ça se rencontre plus facilement. Et on a la chance d'avoir un attaché de presse qui a bien fait son travail et qui
0: bien
2: nous
0: sûr.
2: A mis en relation. J'ai envoyé ma version française, en fait, simplement. Et je crois que ça a matché.
0: Et ça a matché directement.
2: Et voilà, on en est là. Après.
0: Tu avais déjà fait des collaborations avant, avec notamment Benson Boone. Qu'est-ce que ces collaborations t'ont apporté artistiquement?
2: Toutes les collaborations, qu'elles soient françaises ou internationales, elles sont enrichissantes de vision extérieure, déjà. Et puis en plus, l'Inter offre un supplément d'âme, parce qu'en France, on fonctionne d'une certaine manière, on est habitué. Et c'est vrai que dès qu'on sort, on passe au-delà des frontières, on découvre une nouvelle vibe. Ça, c'est aussi hyper génial de pouvoir parler dans une autre langue aussi. Ça apporte beaucoup d'enrichissement et d'épanouissement, en fait.
0: Donc, il y a la sortie de ces titres, il y a eu la comédie musicale également pour toi. Et puis, On peut s'aimer, c'est le nouveau titre qui est sorti le 15 mai dernier. Dans les chansons d'amour, d'ailleurs, on parle souvent de la tristesse dans les chansons d'amour. Là, tu parles de la possibilité de s'aimer.
2: Mais oui.
0: Est-ce que tu voulais faire quelque chose de plus lumineux? C'était une volonté de ta part?
2: Exactement. Et puis, surtout, de penser aux petites choses qui peuvent être de l'ordre... de l'amour, mais même au quotidien avec ses parents, avec ses amis, avec des inconnus, en fait, dans la rue, un sourire. En fait, on peut s'aimer plus qu'on le fait aujourd'hui. Et c'est un peu le message de dire, on peut s'aimer dans les petites choses, un passant dans la rue, sa mère, lui passer un petit coup de fil, envoyer un cœur par SMS, sans raison.
0: Ouais, les petits, ça, c'est très bien.
2: Voilà, par exemple, de penser à ces petites choses qui font qu'on peut s'aimer davantage.
0: Jack Savoretti, what is your relationship with the French audience? You are very famous in UK, and now in France, what is your relationship? Quelle est l'ambiance que tu as avec la France?
1: I think it's new. I did come a lot to France very early on in my career, but then I think a lot of things happened. My career sort of peaked during COVID and lockdown, so mainly it was focused in the UK, and then after that, other parts of Europe. So France is still very new to me, which is really, it's exciting again. It's like starting all over again.
2: La France, c'est assez nouveau. Il y a été en France un peu au tout début. D'ailleurs, c'est, je crois, là que tu as rencontré l'amour.
0: You meet love.
2: You fell in love in Paris, right?
1: Everybody falls in love.
2: You told me that.
1: No,
2: I remember.
1: Did I? I didn't. I don't think I fell in love.
2: No, it's not about like you have a like experience in Paris at the beginning of your career.
1: Did I? I'm trying to think now.
0: I didn't forget.
1: I don't think.
2: I tried to translate good. So you said you were in Paris?
1: Oh no, I used to come to Paris at the beginning of my career. Yeah, yeah. So now I was confused.
2: Donc, il venait à Paris au début, tout début de sa carrière. Et après, ensuite, c'est surtout nouveau pour lui. Voilà, la France.
1: Yeah, one of the first shows I ever played was at the Rex in Paris with Corinne Bailey-Ray. Yeah.
2: So le premier show était au Rex à Paris.
0: D'accord, ok. Est-ce que c'est possible, sans vous mettre mal à l'aise, de faire un petit refrain a cappella de We Will Always Be The Way We Were, ceux qui s'aimaient? Si c'est possible,
2: alors, oui,
0: en un mot.
2: Attends. Can we like
0: a cappella just like the just chorus?
1: A cappella.
2: A cappella.
1: I think we have a guitar somewhere we could use. No, without a guitar, no.
2: Si. Have a guitar?
1: No, si. If we have a guitar, we can do it, but without guitar, no.
2: A cappella, c'est un peu cette chanson en tout cas, elle est un peu rough.
0: Et elle est, comment elle est née justement cette chanson? Toi, t'as reçu les paroles directement, Philippine Lavray, ou tu as posé un petit peu en français? Comment ça s'est passé?
2: La chanson existait déjà. C'est la chanson déjà.
0: Ouais.
2: Et j'ai juste proposé une réécriture française, donc avec une répartition anglaise et française.
0: Okay.
2: Et ensuite, effectivement, j'ai gardé le thème. Évidemment, j'ai continué de raconter l'histoire en français. À ma manière et avec ce qui m'inspire aussi, mais tout en respectant le texte de base.
0: Et Jack Savoretti, after 9 albums, what scares you more as an artist? Changing too much or repeating yourself?
1: That's a great question. Definitely, I don't think I fear either, but I would really like to avoid repetition. I feel like if something is done, it's been done. And I also love the process of songwriting and music to show me something that's different, show me some change. So I think that's a great question because I didn't really think about it, but yeah, I'm probably terrified of repetition.
0: Oh, repetition. Si tu peux, merci en plus. Je suis désolé de faire la traduction, Philippe.
2: Repetition is like, je suis pas sûre de la traduction.
0: Oui, en gros, c'est il a peur de se répéter.
2: Oui.
0: Voilà.
2: Oui, clairement. Oui, mais en même temps, attends. Je me rappelle plus comment tu as dit
1: pressure.
2: Les choses. I'm afraid of
1: saying the wrong thing.
2: I'm afraid of like.
1: I'm a whole different guy. Doesn't matter.
2: Look, it's
1: I'm
2: a lot of totally responsibilities for me.
1: I'll be Jacques Savoretti.
0: Non, il a dit que c'était une bonne question, mais qu'il avait peur. Je pense qu'il avait peur de se répéter.
2: C'est ça.
0: Et puis dernière question, Jacques Savoretti. As an Italian, yeah. I have to ask,
1: what is more emotional?
0: Releasing a new album or watch the World Cup without the Squadra Azzurra?
1: That's a horrible question. You're the second guy.
2: Yeah, it's so cool. That's crazy.
1: I tell you what's really sad. It's not for me. I've seen Italy win a World Cup. I've seen Italy win a European Cup. I've had a great experience. My son is 11 years old.
0: Okay.
1: He's never seen Italy play in a World Cup.
0: Yeah.
1: He's seen us win a Euro Cup, but he's never seen us play World Cup. So that's heartbreaking. There's a whole generation that has never experienced Le Azzurri. So hopefully next World Cup.
0: But this summer, you support England or Italian or France? Or
1: No, I really want one of the either African or Asian teams. I think this is going to be such a strange World Cup that I think would be quite cool if there was a country that has never won before.
0: All my apologies for this question. Okay.
1: I forgive you.
0: Donc on lui demandait si quelle était la chose la plus dure, sortir un album ou regarder la Coupe du Monde sans l'Italie qui n'est pas malheureusement qualifiée cette année. Et c'était une question assez compliquée pour lui. Merci beaucoup. Merci beaucoup tous les deux. Je vous laisse filer. On se retrouve ce soir. Merci infiniment d'avoir été avec nous. C'est un bel honneur. Merci beaucoup. Bon après-midi.
1: Ciao.
0: Hervé Delrieux, qui est dans le studio, qui rentre dans le studio devant la caméra en compagnie de Peter Chincotti. Hervé Delrieux, le directeur de FGL, évidemment, 29e édition. Il n'est pas à son micro aujourd'hui et il tombe. Il n'est pas à son micro. Mais un petit mot, Hervé Delrieux, comment on se sent après 29 années?
3: C'est surtout un plaisir de voir une équipe de bénévoles, une équipe de salariés qui s'implique autant. 29 ans, ça fait quand même trois décennies de plateau. Je pense que on a cette particularité d'être l'un des plus vieux, l'un des plus anciens plateaux Radio de France. Et ça fait plaisir. Donc avec la programmation que vous avez annoncée, Flo de la Vega, Peter Chincotti, Emma et Bonnie, Jack Savoretti, Philippine Navre, Lou Deleuze, Elliot, Manon Lisa, Jules Lauvert, ça c'est la petite surprise avec des scolaires qui seront là et qui vont ouvrir ce soir le grand plateau. C'est plus de 10 000 personnes quand même qui sont attendues. Et puis la relève, c'est vous, mon cher Julien, quand même. Même si vous paraissez 10 ans de plus,
0: place,
3: même si vous paraissez un petit peu plus que votre âge, je pense quand même que cette relève, c'est celle qui va s'approprier plus tard, on va dire, un plateau qui est installé dans le paysage radiophonique français depuis très longtemps.
0: Merci Hervé, du très très beau monde à côté.
3: Pourquoi vous me remerciez
0: pour
3: si
0: ces compliments?
3: Parce que, non, c'est pour dire que vous allez prendre la relève. C'est
0: exact.
3: Ça, voilà.
0: Peter Chincotti, bonjour.
4: Bonjour.
0: Good afternoon, thank you to
4: Good
0: be
4: afternoon.
0: Here.
4: Thank you. Merci.
0: Laurent Désidéry également est avec nous. Bonjour Laurent.
5: Bonjour.
0: Tu peux t'occuper des traductions, ça te dérange pas?
5: Si
0: tu seras mon Nelson Montfort.
5: Exactement.
0: De Roland Garros, mais en mode FGL. Merci beaucoup Peter Chincotti d'être avec nous. Ton nouvel album In Color Part 1. Je me demandais si depuis qu'il est petit, qu'il jouait au piano à l'âge de 3-4 ans, est-ce qu'il imaginait cette carrière aujourd'hui? When you first start, et dans le micro aussi, tu peux.
4: When you first start at 3 years old playing piano,
5: yes.
4: Could you imagine that you have this career, amazing career?
5: At 3 years old, no, I didn't imagine anything. I was just playing one key at a time. But it's been an incredible ride so far.
4: À cette époque-là, il jouait juste une note, mais c'était tellement loin de son imagination ce qui se passe actuellement pour lui.
0: Alors, il vient vraiment du jazz, mais sa musique, son univers mélange de la pop, du rock, de la funk. Quand il crée ses morceaux, ce nouvel album notamment, avec Savannah Turning Up, est-ce qu'il pense à ça techniquement ou c'est plus instinctif? Est-ce qu'il veut mettre vraiment du jazz dans toute cette chanson?
4: Everybody knows you as a jazz player, but when you compose, what's the first thing you're thinking about? Is technically think about genre music or does
5: no? Never. I never think about genre. I never did, even since I was a kid. I always just like to play what I feel. And when I write music, usually my writing, going back to Goodbye Philadelphia and even before, it's always been pop writing when I write. So the music comes out with influences from all genres, but I just play what I feel, you know. I don't care about the name of it, you know.
4: Non, je n'ai jamais pensé à un style particulier de musique. En fait, quand la musique vient, elle vient plutôt à moi comme ça. Je pense pas à un genre, ça vient et je m'exprime. D'ailleurs, Goodbye Philadelphia, pardon, n'est pas du jazz, c'est de la pop. Donc voilà, ça vient
5: à moi. I think there's two genres in music, good and bad.
0: Okay, this is good for you, okay. Et je voulais parler aussi de sa relation avec la France. Il y a quelques jours, il a mis une story sur Instagram de Paris. C'était un petit peu peut-être Las Vegas, la tour Eiffel de Las Vegas. Mais je voulais parler de sa relation avec la France. Il a fait une collaboration d'ailleurs il y a quelques années, avec l'année dernière, avec Anne Silla. Qu'est-ce que ce pays lui apporte, Laurent? Merci beaucoup pour la traduction.
4: You're welcome, mon
0: cher. You're welcome.
4: Now we would like to... Yes, what's the relationship you have with France?
5: France has been incredible. No matter what record I made through my whole life, France has always kind of been there for me. Different kinds of records, different albums. I have a special relationship with the French people. I love coming here. The audiences are incredible. And sometimes they know the lyrics, my English lyrics, more than the American audiences.
0: Okay, yeah, okay.
5: It's incredible. The last month at the Trianon, we played a sold-out show at Trianon in Paris. And they knew even the new songs in English, and it means so much to me. I can't explain it.
4: Tu sais, la France, depuis le début, j'entretiens cette relation assez incroyable qui fait que même les Français connaissent plus les paroles parfois que carrément mon public américain. On a fait un Trianon complet. C'était hallucinant de voir tout le monde chanter les paroles. C'est incroyable.
0: Et puis, dernière petite question. Cet album, In Colored Part 1, est-ce qu'il y aura le même registre de musique, les mêmes styles sur la part 2, j'imagine, the part 2?
4: What's about the In Colored Part 2? Will it be the same type of genre music, or what's the case
5: it's
4: with the part 2? Can you explain the concept, by the way?
5: Oh, yeah, the concept is in color. It's kind of exploding from the black and white of the piano. And it's all new original songs that I wrote featuring incredible guests from around the world, Grammy Award-winning artists from Angelique Kidjo, Marcus Miller, Anne Silla in France, and a bunch more. So it's a great project, and part two is going to be even higher energy than part one. It's kind of full of some summer remixes. Savannah Turn It Up is the first single. So part two will come out in early September.
0: September, okay.
5: Yeah.
4: Je suis parti de... Tu sais, j'ai voulu exploser les couleurs parce que sur un piano, tu pars des touches noires et blanches. Donc en fait, je suis allé dans les couleurs. L'idée, c'est de sortir In Color en plusieurs parties, en fait. Et chaque partie, le premier est sorti d'abord en streaming, mais il ressortira en France. Là, je rajoute un peu les infos que je connais. Avec la partie 2, en septembre.
0: En septembre, qui sortira.
4: Et en fait, il y a plein de collaborations incroyables. Sur la partie 2, il y aura plutôt une partie un peu plus énergique, puisqu'il y a, comme vous pouvez l'entendre déjà sur FGL, il y a Savannah qui est un peu
0: Savannah
4: plus...
0: Savannah,
4: voilà. Et donc, voilà, il y a des collaborations avec Angelique Kidjo, Marcus Miller, etc.
0: Merci beaucoup à tous les deux. Thank you so much to be here.
5: See you tonight. Thank you for having me. Thank you. Merci beaucoup.
0: On se fait une toute petite pause. Merci Laurent pour la traduction. En tout cas, gros, gros talent. You're welcome. On se retrouve dans 5 petites minutes. Les Océanes FGL, évidemment, 29e édition. C'est ce soir, 21h.
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1: De retour en studio, en direct sur nos 7 fréquences, sur Facebook Live, évidemment, pour ce before des Océanes FGL, 29e édition, je vous le rappelle, ce soir à partir de 21h à Biscarros Plage. Des petites infos pratiques, ça peut vous aider, notamment le Biscabus, hein, qui est gratuit.

0: gratuit aujourd'hui, des navettes gratuites qui sont mises à votre dispo pour assister à ce magnifique show, pour faire la plage Le Bourg. Dernier départ de la plage à 1h du matin pour entrer en toute sécurité. Et puis merci à nos bénévoles qui nous écoutent, qui bossent à la plage, qui bossent en bas de la radio. Merci en tout cas à eux. Un plateau exceptionnel avec encore du très très beau monde. À côté de moi, Flo de la Vega est avec nous. Bon retour, bonjour.
1: Ça va ?
0: Ça va et toi ? Merci beaucoup. Emma qui nous a rejoint.
2: Salut tout le monde.
0: Bonjour, merci beaucoup d'être avec nous. Flo de la Vega, on va commencer par toi de retour. Quel plaisir, on attendait tellement. Ça fait trop plaisir avec ce nouveau titre, Aimer les gens. Ton retour en musique, est-ce que tu avais envie de repartir de zéro artistiquement après cette pause ?
1: Envie de me replonger dans les sensations du début, tu sais, celle où le feu intérieur est là, où tu as envie de faire des choses, de créer. Donc envie de repartir de zéro. Je sais pas si de zéro c'est vraiment le terme, mais de revenir à l'essence, ouais, à fond.
0: C'est quoi qui t'a le déclic à un moment donné où tu t'es dit
1: Déjà le fait d'avoir expérimenté beaucoup de choses depuis ces dernières années, il y a une trame centrale qui est en moi, c'est quand même l'idée de créer, de transmettre des choses, ouais. D'écrire des messages, tu vois. Et il se trouve que souvent, ça prend la forme de chansons et je commence à les accumuler. Donc, l'envie de les partager, elle vient en conséquence. Quoi.
0: Justement, pendant cette pause, il y a eu l'écriture d'un livre sur les chemins des rêves. Exactement. Il y a eu également des retraites spirituelles pour les hommes et puis évidemment la musique. Est-ce que justement, tu penses que tu es un artiste, entre guillemets, multiforme, plus qu'un chanteur au sens classique du terme, avec cette volonté justement de transmettre tout le temps ?
1: Je crois que ça me va bien, cette idée de multifacette. Je crois que c'est quelque chose que j'observe aussi chez beaucoup d'humains, voire peut-être tous. Et c'est vrai que l'idée de pouvoir laisser toutes ces facettes s'exprimer, ça me rend plus libre, plus heureux, plus épanoui. Donc parfois ça prend la forme de chansons, parfois j'aime papoter, faire des podcasts, okay. Etc. Mais oui, ça me va très bien, multifacette.
0: Justement, dans Aimer les gens, il y a une phrase qui est importante, faut s'aimer soi. Pour aimer les gens, est-ce que c'est quelque chose que tu as appris avec le temps ou que tu cherches encore, comme beaucoup d'humains, à comprendre ?
1: Je crois que c'est une quête sans fin. Je crois que des fois, on en touche, on le touche du doigt. L'idée, en tout cas, cette idée d'amour universel, c'est vrai qu'elle est charmante en soi. Mais effectivement, s'il n'y a pas en tout cas dans mon expérience, s'il n'y a pas ce chemin de retour vers l'intérieur, vers l'acceptation de soi et tout ça. Voilà, c'est théorique, mais j'aime l'idée que si on n'a pas fait ce chemin, c'est plus dur d'aimer les autres, en tout cas, de les accepter comme ils sont eux aussi.
0: Et puis aujourd'hui, justement, est-ce que Flo de la Vega s'aime plus qu'avant, justement, avec cette chanson ?
1: Je crois que j'apprends à accepter toutes les facettes, les plus belles, les plus lumineuses, comme celles qui sont dans l'ombre. Ouais. Mais c'est un chemin sans fin. Je n'ai que 39 ans.
0: Et tu fais encore des squats ?
1: Ouais. Attention, ça va arriver.
0: Ça va arriver bientôt dans un quart d'heure. tes projets, justement, Aimer les gens et puis d'autres titres, tu le disais, on peut avoir un petit peu la
1: Bien
0: suite,
1: sûr.
0: Les coulisses.
1: Mais là, l'idée, c'est de continuer à défendre ce titre et on prépare nous la rentrée à fond. On va préparer le prochain single, prochain clip, puisqu'on fait tout un peu en homemade.
0: Oui, j'ai vu un clip qui était tourné juste avec une caméra.
1: Ouais,
0: je vous invite fortement à regarder d'ailleurs.
1: Bien sûr, allez-y. Mais c'est l'idée de faire tout par soi-même, de prendre son temps, de le faire avec justement les moyens du bord aussi. Je trouve que ça permet des choses qui sont très riches et surtout on vit des expériences. Je me rends compte que l'envie de revenir à la musique, elle est habitée par cette envie de vivre des expériences, de créer des souvenirs.
0: Et puis de retrouver ton public notamment ce soir.
1: Ça sera une belle finalité. Et ce soir, je suis très heureux. Ça fait très longtemps que je suis pas monté sur scène.
0: Retrouver un peu ce feeling ou ce sentiment qui appartient qu'à la scène justement.
1: Exactement.
0: Merci beaucoup Flo de la Vega d'avoir été avec nous. Son nouveau titre, Aimer les gens, et puis nouveau clip que je vous invite fortement à découvrir également. Flo qui va partir faire des squats dans moins de 5 secondes maintenant. Emma est avec nous. Merci beaucoup Emma. Avec pitié qu'on peut écouter cette chanson sur nos fréquences depuis pas mal de semaines maintenant sur FGL, une chanson qui est née en plein tourbillon médiatique. Qu'avais-tu envie de raconter à travers cette chanson, Emma ?
2: En fait, après la Star Academy, c'est vrai que c'est hyper intense. On est d'un coup, on est très médiatisé pendant en tout cas la durée de l'émission, etc. Et c'est vrai que c'est assez violent. Alors c'est assez magnifique tout ce qui se passe, mais il y a aussi des phases beaucoup plus où on n'est pas préparé, parce qu'en plus t'as 22 ans, t'es là, t'es un peu tu vis ton rêve, et puis en fait ça suscite énormément de critiques et assez de violence,
0: mais surtout en 2026 sur les réseaux.
2: Ouais, c'est ça. Et en fait cette chanson elle est née d'une discussion avec ma maman, parce qu'en fait ma mère elle lit tout. Et j'ai éprouvé ce sentiment. Alors, je lui ai dit, arrête de lire tout, arrête.
0: Mais
2: moi, je
0: ne
2: le fais plus. Mais j'ai éprouvé un peu ce sentiment de honte de me dire, purée, ma mère, elle voit tout. C'est un peu la honte, comme si je lui ai ramené un mauvais bulletin scolaire. Tu vois ce que je veux dire? En mode, je me loupe sur un plateau radio, je fais une fausse note ou je sais pas, je me trompe de départ, ça peut arriver, tu vois. Et elle voit tout et en fait, j'ai honte un peu, tu vois. Et du coup, bah, j'en ai fait une chanson parce que je me suis rendu compte aussi qu'il y a un impact, mine de rien, de même si on lit pas,
0: même si on lit pas,
2: voilà, on tombe forcément dessus. Et puis ça impacte aussi. Moi, pendant des mois, je suis montée sur scène en me disant que, bah, en fait, ouais, je savais pas chanter, j'étais nulle, etc. Et je suis devenue un peu ma propre hater, tu vois. Et donc j'ai essayé d'en faire
0: une chanson
2: un peu second degré. Et en même temps, tout ce que je dis dans la chanson, c'est des phrases qu'on m'a dites et que j'ai reçues et tout. Et en fait, aujourd'hui, j'ai juste envie de me dire, bah, en fait, il faut être bienveillant quand on se parle à soi et quand on parle aux autres aussi. C'est tellement important parce que, bah, on est tous des humains, on fait tous des erreurs et oui, on n'est pas parfait et c'est ça qui est beau, en fait.
0: Et ça, c'est une question que je vous pose à tous les deux, Flo et Emma. Est-ce que les critiques, les vidéos des concerts, les photos, tout ce qui englobe votre carrière, vous les regardez sur les réseaux encore ou vous interdisez justement, vous mettez un filtre après vos prestas?
2: Moi, je tombe forcément dessus à un moment donné parce que je pense que mon algorithme TikTok, Insta et tout passe pas trop sur Insta, mais sur TikTok surtout. Et je swipe à un moment donné. C'est bon, je me vois tout, je me vois dans mon fiche. C'est bon, faut que je fasse un tri dans mon algorithme là. Et puis ouais, parce que en plus, en fait, moi, le gros problème que j'ai, c'est que j'ai envie de répondre aux gens qui sont bienveillants.
0: Ouais, ça démange.
2: Non, mais qui même les gens sont bienveillants. Ouais. Tu vois, sous mes posts, par exemple. J'ai envie de répondre aux gens, j'ai envie de bah, quand on me met des super commentaires et des gens qui sont hyper hyper bienveillants, hyper touchants, et j'ai envie de partager ça avec les gens. Mais le problème, c'est qu'il y a aussi dans la même section commentaires.
0: Faudrait mettre un filtre sur Insta, négatif,
2: maintenant, je suis
0: négatif positif.
2: Mais oui. Ouais, on tombe dessus forcément.
0: En tout cas, ça n'a pas arrêté pour toi, tu le disais, la Starac, Danse avec les Stars cette année. Mm-hmm. Donc ça a été vraiment, on peut le dire, le rush. Est-ce que tu as l'impression de mieux savoir quel artiste devenir aujourd'hui, maintenant que toutes ces étapes sont terminées?
2: Bah, c'est vrai que sur tes projets. Je suis passée par deux émissions qui sont des tourbillons, donc t'apprends aussi à te connaître mieux. Moi, j'ai que 24 ans depuis quelques jours, mais
0: joyeux anniversaire. Gémeaux donc.
2: Non, quelques jours, mais tu sais, le temps passe vite. D'accord. Chez moi, donc c'était plutôt au mois de mai, mais bref. Bien sûr, je pense que au fil du temps, avec ce que tu vis, les expériences que tu vis et tout, tu t'affines ta vision de ce que tu veux être, quitter, rester fidèle à toi-même, être aligné, ce que tu veux raconter, comment tu veux le raconter aux gens et ce que tu as envie de partager avec le public et tout. Donc, ouais, évidemment, et Starac et Danse avec les Stars, c'est des grosses émissions où forcément c'est très intense et donc t'apprends plein de choses sur le tas et c'est trop cool.
0: Et justement, ton public, il est de plus en plus nombreux. Quand t'as annoncé, on a vraiment eu un petit raz-de-marée médiatique. Comment tu le perçois? À quel moment tu t'es dit, ouais, ce public, c'est fou, ça arrive tout d'un coup? Comment tu l'as perçu dans ton esprit?
2: Ben, je sais pas si je réalise, à vrai dire. En fait, je sais pas, je trouve ça assez dingue. Moi, j'ai toujours voulu faire de la musique. J'ai toujours voulu être sur scène et partager avec les gens. Tu vois, j'ai toujours au repas de famille dit à ma famille, OK, je vous fais un pestacle.
0: Pour
2: créer un espèce de moment où on partage un peu des trucs, quoi. C'est cool. Et j'ai toujours voulu être sur scène. Et du coup, le fait que là, je me dis, je sors des musiques et les gens, ça leur appartient. Et je trouve ça génial. Enfin, après, on se retrouve sur des plateaux radio comme ce soir et ça va être trop cool. J'ai trop hâte et c'est pour ça que je fais de la musique, pour partager avec les gens.
0: Alors, il y a déjà ce soir et puis il y a surtout ce premier Trianon. Ça sera le 20 novembre 2026. Beaucoup d'étapes qui arrivent pour toi. Comment tu entreprends et tu penses à cette tournée, justement?
2: J'y pense, on va pas tout dire, on passe à Bordeaux d'ailleurs le 28.
0: D'accord.
2: J'ai plein d'idées et j'ai trop hâte, j'ai pas envie de tout dire, mais ça va être trop cool parce que évidemment je fais de la musique pour être sur scène et pour vivre des moments avec les gens, quoi. Donc
0: comme Flo, ce feeling sur scène, vraiment, ça vous procure quoi exactement comme sensation? Est-ce qu'on arrive à décrire cette sensation d'être sur scène? Parce que c'est quelque chose d'assez abstrait, j'ai l'impression, quand on le pose aux artistes. Tout le monde dit on fait de la scène, on fait ce métier pour la scène, mais
1: beaucoup à ce que tu fais toi, pour le coup. T'as ta scène à toi qui est cet espace où finalement le temps se rétrécit, où t'es très focus dans l'instant. très focus sur ce que tu as envie de dire et c'est cette intensité, je pense, qu'on recherche tous ceux qui s'exposent.
0: C'est un peu comme une drogue au final. Mmh.
1: Ça peut le devenir, surtout quand il y a beaucoup de
2: c'est
1: gens
2: dangereux.
1: Qui.
0: Oh, oui, ça c'est clair.
2: Je vous conseille la scène.
0: Et puis Emma, ton dernière question, il y a ce nouveau single juste un peu avec Djungeli. Est-ce qu'il y a d'autres collaborations sans forcément te rendre dévoilé un petit peu
2: je
0: pour FGL?
2: Rien.
0: Rien du tout. Un featuring rêvé si t'aimerais faire une collaboration avec quelqu'un en ce début de carrière. Si tu veux dire un nom quelqu'un qui.
2: Bah, je le dis à chaque fois, mais Matt Pokora fait partie des artistes qui m'a inspiré. En tout cas, c'est l'artiste qui m'a donné envie de monter sur scène, plus petite. Donc, j'ai eu la chance de faire ses premières parties. D'ailleurs, c'était dingue et j'ai pas encore eu l'occasion de vraiment partager la scène avec lui. Donc, ce serait dingue.
0: Merci beaucoup à tous les deux d'avoir été avec nous en direct dans nos studios.
2: Merci
0: on se dit à ce soir. Bon après-midi.
1: Merci à ce soir.
0: Merci beaucoup. Lou Deleuze est avec nous ce soir aux Océanes FGL. Bonjour Lou.
3: Bonjour.
0: Merci beaucoup d'être avec nous avec ce titre, ce monde. Je rappelle que tu as gagné l'Eurovision Junior en 2025. Est-ce que tu peux nous parler un petit peu de ce titre, ce monde qui a été écrite par cette chanson a été écrite par Lynn. Comment ça s'est présenté à toi? Raconte-nous un petit peu cette aventure.
3: Quand j'étais petite, je regardais beaucoup The Voice et toutes les émissions de gens. Et mais avec mes parents, on regardait du coup l'Eurovision aussi. Et quand j'étais petite, je connaissais pas l'Eurovision Junior. Et c'est il y a 2 ans en fait, j'ai passé mon premier casting du coup pour l'Eurovision Junior.
0: D'accord.
3: Et à ce moment-là, j'avais pas été sélectionnée. Et du coup, en 2025, j'ai repassé le casting. Et à ce moment-là, j'ai été prise. Et voilà.
0: Et c'est Lynn qui t'a contactée pour écrire cette chanson, ce monde.
3: En fait, c'est l'équipe de l'Eurovision qui m'a proposé que Lynn écrive ma chanson. Et moi, du coup, j'ai accepté parce que voilà.
0: Bah, trop bien, évidemment. Et justement, avec ce tourbillon, c'est quand même exceptionnel ce qui t'est arrivé. Est-ce que c'est facile de préserver une part d'enfance quand on vit ce que tu vis? C'est quelque chose que tu te poses quotidiennement?
3: Oui, mais dans ma tête, je suis toujours une enfant parce que je vais au collège encore. Depuis l'Eurovision, j'ai repris ma vie normale. Voilà.
0: Ce monde, c'est un titre fort dans la chanson. On sent de l'inquiétude et puis surtout de l'espoir. Tu te situes où aujourd'hui? Si t'es inquiète par rapport à ce monde ou tu entretiens de l'espoir?
3: J'ai toujours de l'espoir. J'ai toujours eu de l'espoir pour un monde meilleur. Donc. J'ai jamais eu trop d'inquiétude. Donc, ce monde, c'était plus un message pour rappeler qu'il fallait avoir de l'espoir et qu'il fallait mieux entretenir ce monde.
0: Et puis, la suite, c'est quoi? J'ai vu que tu faisais aussi du cinéma. Quels sont tes projets, Lou Deleuze?
3: Récemment, j'ai tourné dans un film. Donc, je sais pas vraiment quand il va sortir, mais donc là, le tournage est terminé. Et je pense que là, il est en cours de montage.
0: D'accord. Comment t'as vécu cette expérience, justement? T'as gagné l'Eurovision Junior et puis aussi tu tournes des films. Comment, tu préfères quoi? T'as une préférence entre la musique et le cinéma et la comédie?
3: J'ai jamais eu trop de préférence. Okay. J'ai toujours aimé les deux.
0: Ok, merci beaucoup, Lou Deleuze, d'avoir été avec nous. Et puis, on va t'applaudir ce soir. Merci beaucoup, en tout cas, d'être avec nous pour les Océanes FGL. Je vous laisse filer. Merci infiniment. Et on se retrouve ce soir pour les Océanes FGL, des petites infos pratiques. L'espace PMR, notamment l'entrée, se fait du côté du casino par la droite. Je vous rappelle le biscabus, des navettes qui sont gratuites, qui sont mises à votre disposition pour faire la plage, le bourg jusqu'à 1h du matin. Et puis, si vous nous écoutez là en direct à 15h39, il y a Mission Océan cet après-midi, cette journée dédiée à la protection du littoral, à la sensibilisation de l'environnement et puis des activités nautiques. Vous pouvez tester initiation de surf, espace, éco-éducation juste avant les Océanes FGL. C'est juste parfait. Rendez-vous à la plage sud et centrale. Et puis vous allez pouvoir admirer les structures gonflables, les lasers, jeux de lumière. Et puis merci infiniment aux bénévoles qui bossent et à nos partenaires. On se retrouve dans quelques instants, une toute petite pause. Merci beaucoup. On se retrouve en tout cas dans quelques minutes et puis ce soir pour les Océanes FGL.
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1: De retour en direct dans nos studios pour cette émission spéciale Océane FGL ce soir à partir de 21h. C'est complètement gratuit, 29e édition, le soleil est là, tous les feux sont au vert, c'est juste parfait. Et puis encore du très beau monde pour ce plateau exceptionnel. Flo de la Vega, Peter Chincotti, Emma, Jack Savoretti, Philippine Lavray, Lou Deleuze, Elliot, Manon Lisa, Jules Lauer et évidemment Ebony qui est avec moi en direct dans le studio. Bonjour Ebony.
2: Bonjour.
1: Merci beaucoup d'être avec nous, notamment pour la sortie de ton premier album. C'est sorti, ça s'appelle oui. Ménélique. Qu'est-ce que tu ressens d'ailleurs après la Starac, sortir ce premier album ?
2: De la joie, beaucoup de joie, beaucoup de reconnaissance aussi. De pouvoir sortir un premier album, c'est un truc de ouf. Donc je suis très contente.
1: Sur cet album, il y a énormément de styles. On sent que t'es vraiment libéré, que t'es très libre sur cet album. Il y a de la pop, il y a du R&B. Est-ce que c'était important pour toi de casser la frontière entre ces styles et de pas faire quelque chose d'uniforme ?
2: Je pense que c'est assez naturel chez moi. Je me nourris de beaucoup d'influences, notamment aussi le rock, la musique caribéenne, l'électro notamment, qui sont vraiment très présents dans mon album. Et j'avais juste envie de m'exprimer librement. Et quand tu vas au studio et que tu te dis il y a que la musique pour lider tes choix et tes émotions, c'est ça qui en est sorti, quoi.
1: Est-ce que c'est dur de créer et de rester fidèle à son univers, justement, après une aventure comme la Star Academy, où on est un peu imposé ?
2: En fait, je pense que mentalement, il y a ce truc où tu dis, t'as fait une émission, il y a des gens qui t'ont regardé, qui t'ont aimé, t'as chanté uniquement que des reprises, et quand t'en sors, t'as envie de faire ta musique, et tu dis, t'as envie de faire aussi quelque chose qui va plaire à ce public-là, tu vois aussi ce qui marche dans l'industrie musicale. Et en fait, je pense qu'il y a, soit tu restes fidèle à toi-même quand t'as un style qui est vraiment différent, un peu comme moi, ou soit tu te dis, j'ai vraiment envie de faire quelque chose de commercial et d'être convaincu à 100% que ça va marcher. Moi, j'ai préféré rester fidèle à ce que j'avais envie de faire déjà avant même que la Starac me tombe sur le dos, commence. Et voilà.
1: Comment ça s'est créé cet album, ta méthodologie de création ? Tu parles de ces idées. Comment il s'est construit Ménélique, sorti depuis avril dernier, je vous le rappelle.
2: Oui, Ménélique, c'est un projet qui a mis du temps à se construire parce qu'il a fallu trouver une équipe qui a réussi à comprendre ce que j'avais dans la tête. Au début, j'avais vraiment du mal à exprimer ce que je voulais faire, mettre les bons mots dessus. Justement, comme il y a beaucoup de genres qui se mélangent, c'était compliqué. Puis une fois qu'on a trouvé la bonne équipe, il y a des morceaux qui sont nés plutôt que d'autres, comme Kill Bill, Mon Paradis, Infini notamment, qui sont des morceaux de l'album. Puis il y a eu Rage, et Rage, ça a été un peu un déclic aussi.
1: Ouais, un tremplin. Ouais.
2: Un tremplin, parce que c'est aussi un morceau que j'ai fait à un moment où vraiment, je me disais, en vrai, j'en ai vraiment marre et j'ai envie de retourner à quelque chose que je faisais avant, et c'était... vraiment un bon déclic. Pour
3: est-ce qu'on a la rage, finalement, quand on a un animateur qui pose de telles questions et Bonny...
1: Et elle a dit que c'était un tremplin.
3: Tout à l'heure, t'as dit, j'ai de la joie et autres. On a vu ses yeux s'illuminer carrément. Il
1: justement, rage, c'est
3: lui.
1: Un tremplin.
2: Non, ça fait plaisir. Non, je suis
3: ouais, c'est ce qui t'a demandé et puis, de dire
1: et,
3: ça.
1: Et Bonny, on t'a vu récemment au festival de Cannes.
2: Oui.
1: Et puis, dans ton album, il y a une chanson, je rebondis un peu là-dessus, ça m'interpelle, qui s'appelle Kill Bill, comme le film. Évidemment. Est-ce que ta musique, ton album, tu imagines parfois des scènes ou comme la construction d'un film ? Est-ce que cet album est conçu comme un film, justement ?
2: Cet album a l'ambition d'être construit comme un film. Après, c'est les auditeurs qui diront s'ils ont ressenti ça ou non. Mais quand je l'ai fait, c'est comme ça que je l'imaginais. Et notamment quand je suis au studio, je vois directement des images, comment j'essaie de raconter l'histoire, etc. dans l'album. Pour moi, c'est un album qui s'écoute de A à Z.
1: Ouais, donc on commence par la première, vraiment, d'ordre chronologique. Ouais.
2: C'est ça.
1: Très bien. Et puis, Ménélique, une tournée également. Comment ça se passe,
2: ça
1: ce début de tournée ?
2: Ça se passe bien. On commence par une tournée des festivals cet été. Je suis super contente. Et puis, à l'automne, on reprend les salles. Et puis, l'Olympia, le 1er novembre.
1: Génial. Génial.
2: Donc, ça se passe bien, je suis contente.
1: Et puis, le cinéma, justement, c'est quelque chose qui pourrait... t'intéressé, j'ai cru voir ça, surtout quand on va au Festival de Cannes, j'imagine ça peut donner des envies. C'est quelque chose qui t'a toujours attiré ?
2: C'est quelque chose qui m'a toujours attiré. J'ai toujours fait du théâtre à l'école et en dehors. J'aime beaucoup la comédie et puis j'adore le cinéma aussi, donc ce sera un rêve de pouvoir tourner un jour dans une série ou bien dans un film.
1: C'est quoi tes références, ton film préféré ?
2: Mon film préféré, c'est Mother.
1: Moins 1. Il y a le dîner de con avec Hervé Delrieux.
3: Mais rappelez-vous que je l'ai fait avec vous quand même. Et c'est sans vrai. Vous, ça aurait pas eu le succès
1: on,
3: que ça.
1: On nous invite à manger. Super, merci beaucoup. Et bonne
3: une carrière,
1: nuit, avec
3: une carrière réussie. Pardon, excuse-moi. Vas-y. Une carrière réussie pour toi dans 10 ans, ça serait quoi, Ebony?
2: Une carrière réussie pour moi dans 10 ans.
3: Oui. Non, vous n'êtes pas. Non, non, il y a de la vie. Mon frère comme ça qui ouvre les portes.
2: Désolée. C'est ben une carrière, c'est une musique toujours qui reste toujours fidèle à moi-même, où je j'arrive à toucher le cœur des auditeurs, un public fidèle que je puisse continuer à voir lors de concerts. Et puis
3: voilà. N'oublie pas, dans 10 ans, si tu passes chez Michel Drucker, parce que Michel Drucker sera toujours en vie, naturellement, tu peux dire, mais tiens, il y a des animateurs exceptionnels qui m'ont reçu dans une radio landaise, Julien, Hervé, tu nous inviteras, on sera peut-être un petit peu plus vieux, enfin, en ce qui me concerne, Julien, il
1: qui ressemble
3: encore,
1: plus à Michel Drucker actuellement, dire, Julien, la
3: Julien aura encore quelques cheveux, non?
1: Non, blanc. Bien, c'est terminé, malheureusement, terminé, c'est voilà. Terminé.
3: En tout cas, on est ravis ce soir de t'accueillir.
2: Merci beaucoup.
3: Il y a beaucoup de gens qui t'attendent devant le studio, beaucoup de fans pour signer quelques autographes. Ça fait partie aussi du job.
2: Oui, bien sûr.
3: Et c'est un plaisir.
2: C'est un plaisir. Merci beaucoup.
1: Merci beaucoup. Et
3: merci, Ebony.
1: Et Elliot qui nous a rejoint en direct dans nos studios. Salut Elliot, comment tu vas?
4: Très bien, et toi?
1: Merci beaucoup d'être avec nous. Ça va très bien avec ce tube La Camisa Negra de Juanes, évidemment, qui a explosé sur les réseaux. Avant de parler un petit peu du morceau, comment t'as eu l'idée de reprendre ce titre? Parce que moi, dans mes souvenirs, Juanes, La Camisa Negra, ouais. Je pense que c'est le premier titre que j'ai appris à l'école. C'était soit LV2 allemand, soit LV2 espagnol. Et
4: justement, ça vient un peu de là parce que en fait, quand j'étais au collège, on devait choisir entre allemand et espagnol.
1: D'accord.
4: Et en fait, j'ai une prof d'espagnol qui a fait écouter cette chanson-là, La Camisa Negra de Juanes, pour nous convaincre de choisir espagnol.
1: Exactement. C'est plutôt un bon
4: du coup, ça m'a marqué. Et c'est comme ça que j'ai pensé à cette chanson. Et j'ai vu que sur TikTok, j'avais une petite brèche espagnole d'espagnol qui écoutait mes
1: qui
4: vidéos.
1: Écoutait, d'accord.
4: Voilà, c'est ça. Et du coup, je me suis dit, bah tiens, cette chanson, ça va popper direct. Je me suis dit, mais La Camisa Negra de Juanes, qui est connue et dans les pays hispanophones et en France. Et je me suis dit, bah vas-y, tentons-la. Et après, ça a explosé.
1: Et à quel moment fou. Tu t'es rendu compte du buzz, en fait?
4: Dès le lendemain, en fait.
1: Ah oui, c'est très vite.
4: J'avais 1 million de vues dès le lendemain. Et du coup, j'étais un peu choqué parce que ça m'était jamais arrivé. Je me suis dit, tiens, là, il y a peut-être quelque chose à creuser. Ouais. C'est ça, ouais.
1: Justement, et Manon Lisa aussi qui nous a rejoint. Salut Manon.
5: Hello,
1: Lisa.
5: Ça va
1: très bien. Merci beaucoup d'être ici. Les réseaux, tous les deux, c'est un outil de création, évidemment. Est-ce que vous voyez ça comme un outil et des fois une pression?
5: Pour moi, les réseaux, c'est vraiment un terrain de jeu. C'est vraiment ce que j'aime. C'est assez inattendu parce que on poste une vidéo et on sait jamais comment ça va être reçu par les gens. Et pour moi, c'est vraiment la magie du truc.
1: Et toi,
4: c'est un peu ça. C'est-à-dire que effectivement, on poste, mais on ne sait jamais si ça va fonctionner ou non. Et du coup, c'est un peu le jeu des réseaux.
1: C'est de garder du contenu tout
4: c'est
1: le temps.
4: C'est ça,
1: un petit peu,
4: exactement. Hein. Et c'est de tester plein d'angles différents, je pense. Et c'est comme ça qu'on peut s'amuser un peu avec les réseaux. Ouais.
5: Mais surtout, on peut faire passer des messages. Et c'est assez cool, je trouve.
1: Ouais.
5: Et c'est un pont hyper simple vers les gens.
1: Vers l'humain,
5: voilà.
1: Tout à fait.
4: Carrément.
1: Elliot, il y a eu La Camisa Negra, évidemment, puis il y a ton projet perso avec On s'oubliera,
4: oui.
1: Qui est sorti, que vous pouvez écouter, évidemment, sur FGL, avec un des refrains de l'été, je l'espère, en tout
4: c'est
1: cas.
4: Gentil, merci,
1: pour
4: aussi.
1: Toi, comment ça s'est créé, tout ça?
4: C'est parti d'une histoire qui était assez vraie. Finalement, j'étais avec des potes en soirée et j'aimais bien une personne dans ce groupe-là.
1: Dans ce groupe.
4: Et justement, il y a un de mes potes qui aimait bien aussi cette personne. Et du coup, je me suis dit, en fait, ils commençaient à bien s'entendre et je me suis dit,
1: ce petit sentiment qui fait un petit peu
4: mal. Et du coup, j'ai commencé à écrire cette chanson par rapport à cette histoire-là et j'ai brodé autour. Et c'est cette chanson est née comme ça.
1: Alors, quels sont tes projets maintenant? Il y a On s'oubliera. Qu'est-ce que à suivre pour Elliot?
4: Là, actuellement, on est en studio et on prépare la suite, donc potentiellement
1: génial.
4: Un EP et un album.
1: Génial. Et puis j'ai vu quelque chose qu'on ne sait pas forcément sur toi. Tu fais du doublage.
4: Oui.
1: Enfin, de la post-synchronisation, comme on appelle dans le jargon.
4: Dans le jargon.
1: tu es, alors, pour ceux qui ne savent pas, tu es la voix de Kraken dans Hotel Transylvania 3
4: ouais.
1: Et de Kion, le fils de Simba.
4: Exactement.
1: Qui est la garde du roi lion,
4: oui.
1: C'était la série. Comment on découvre le doublage artiste, là aussi multiforme, quoi.
4: En gros, je me suis retrouvé dans le doublage parce que je travaillais avec M6 sur Cover Garden. C'était une chaîne YouTube où on faisait des reprises tous les mercredis.
1: Okay.
4: Et en fait, on m'a proposé de faire un essai pour justement Hotel Transylvania 3. Ouais. Et c'est à ce moment-là que j'ai rencontré une directrice artistique de doublage et que j'ai commencé à en faire. Et c'est comme ça que je suis tombé.
1: Tu peux nous faire une petite réplique là avec une voix?
4: Bah en fait, c'est surtout du doublage chanté. Du coup, là, je sais pas si
1: tu peux tenter à cappella si tu veux.
4: Ah, je sais pas.
6: Je te prends un peu de cours.
4: Ouais, tu me prends un peu de cours, mais là, je saurais plus vraiment.
6: Trop bien, mais belle expérience en tout
4: cas. Mais en vrai, c'était une très très belle expérience. Ouais, je continue à en faire. Donc,
1: Manon Lisa, merci beaucoup une nouvelle fois d'avoir été avec nous. Le petit pêcheur, c'est un véritable raz-de-marée. Aude à l'essentiel aujourd'hui, avant de revenir à tes projets. Qu'est-ce qui est essentiel pour toi aujourd'hui, Manon Lisa?
5: Essentiel de prendre du plaisir, de la joie à faire de la musique. Ça, c'est essentiel.
1: Exactement.
5: Ouais.
1: Et puis, une plume amoureuse des mots. Tu concernes tout le monde par tes textes. Depuis que t'es jeune, t'as aimé écrire, justement?
5: Oui, j'ai tout de suite eu une relation hyper... comme un cocon, un refuge. Pour moi, l'écriture, c'est vraiment ça. J'ai ouvert un journal intime quand j'avais 10 ans.
1: D'accord.
5: Et voilà, c'était suite à une blessure familiale. Et voilà.
1: Et comment ça se crée justement tes morceaux sur des, en général, sur des reprises des instruments qu'on connaît? Comment ça se passe?
5: En fait,
1: tu prends tes idées. Et...
5: Ouais, c'est ça. J'essaie de faire passer des messages et j'écris un texte et en fonction de ce texte-là, je regarde sur quelle réécriture je pourrais le faire. Sur
1: des réseaux justement à la scène, comme Eliott, comment tu appréhendes de défendre ces textes qui sont parlants et magnifiques sur scène justement? Comment on arrive à switcher?
5: J'ai trop hâte de le faire. Faut les faire en live, ça va être trop bien. D'ailleurs, là, j'ai mon tout premier concert qui va avoir lieu le 10 novembre à Paris aux Étoiles.
1: D'accord.
5: Et j'ai tellement hâte, ça va être trop bien.
1: Trop bien. Et puis écrire pour toucher et rassembler. Tu parles de choses intimes, notamment sur la PMA, sur la pauvreté également pour Mistral gagnant. Tu pars de l'intime vers l'universel en fait.
5: Ouais.
1: C'est une volonté de ta part ou c'est quelque chose de très compliqué à mettre en place?
5: Je sais pas si c'est compliqué, mais en tout cas pour moi les chansons ça sert vraiment à créer des ponts entre les gens et moi, et j'ai l'impression que plus on dit des choses intimes, plus ça touche à l'universel. Donc c'est le cas par exemple sur ma chanson Violette et sur ma réécriture de Mistral gagnant. J'aborde, comme tu dis, le parcours PMA que j'ai traversé moi-même, et je pense que lorsqu'on est le témoin soi-même d'une aventure comme celle-là, les gens se sentent touchés.
1: Venez nombreux ce soir pour applaudir Eliott et Manon Lisa sur scène. Merci beaucoup d'avoir été avec nous. Le ciel est bleu.
4: Oui.
1: C'est parfait. En tout cas, je vous laisse une bonne après-midi.
5: Merci.
1: Bonne
5: beaucoup.
1: Balance. On se retrouve ce soir. Merci tout le monde pour cette émission en direct des Océanes FGL, le Bifort des Océanes FGL. Merci à Christophe pour la réalisation. Merci beaucoup. Merci Rémi également à la Réal sur nos réseaux sociaux et sur évidemment Facebook. Merci à tous les bénévoles, aux photographes, à la sécurité, à tous ceux qui bossent à fond depuis quelques jours, depuis vendredi pour cet événement, je vous le rappelle, qui est gratuit ce soir à partir de 21h, boulevard des Sables à Biscarrosse Plage. Je vous rappelle d'ailleurs aujourd'hui que le Biscarrosse Bus est gratuit, des navettes qui sont gratuites et qui sont mises à votre disposition pour aller à l'événement en toute sécurité et pour rentrer en toute sécurité. Le dernier trajet à 1h du matin de la plage pour revenir au bourg, et puis des structures gonflables, des nouveautés encore chaque édition évolue pour les Océanes FGL avec des structures gonflables et des magnifiques jeux de lumière ce soir. Et puis pour les personnes en mobilité réduite, l'entrée se fait du côté du casino, l'entrée par la droite. Et puis je rappelle, on m'a fait passer l'info que Lou Deleuze sera également avec Lily et le Palais du Music Hall. Ça sera au Fémina à Bordeaux, pas très loin de chez nous dans les Landes, le 22 novembre prochain. Merci beaucoup tout le monde, on se retrouve ce soir à partir de 21h à Biscarrosse Plage. Merci à vous.
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14: 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Il est 16h. Tour d'horizon de l'actualité nationale et internationale. Bonjour.
15: Bonjour à tous. Emmanuel Macron, Nicolas Sarkozy, François Hollande, Dominique de Villepin, Gabriel Attal ou encore Jordan Bardella. Les réactions politiques se succèdent après l'annonce ce matin du décès de Bernadette Chirac. L'ancienne première dame, veuve du président Jacques Chirac, s'est éteinte à l'âge de 93 ans. Émotion aussi à Florence, dans le Gers, au lendemain de l'identification du corps de Liana, cette adolescente de 11 ans, retrouvée morte une semaine après sa disparition. Une marche blanche est organisée demain par la famille qui ne souhaite pas voir de politique à l'exception des maires locaux. Lundi, c'est devant les tribunaux de toute la France que des associations appellent à se rassembler pour dénoncer les dysfonctionnements judiciaires dans cette affaire dont le principal suspect n'avait jamais été inquiété malgré plusieurs signalements pour violences sexuelles. Un ressortissant français condamné à 20 ans de prison au Mali. Peine prononcée hier à Bamako pour cet agent de renseignement, officier de la DGSE, qui bénéficiait d'un statut diplomatique à l'ambassade de France. Il était jugé pour atteinte à la sûreté de l'État. Lors de son arrestation musclée en août 2025, les médias locaux avaient affirmé qu'il participait à une tentative de déstabilisation des institutions maliennes. Une thèse contredite par Paris. Dans l'actualité internationale, le pape est arrivé ce matin à Madrid. Sa sainteté Léon XIV va rester 7 jours en Espagne. Pour sa première intervention aujourd'hui au Palais Royal, le pape a passé des messages de réconciliation alors que l'Espagne est en proie à des divisions politiques. 1 million de personnes sont attendues demain pour une messe en plein air dans la capitale espagnole. Les sports, c'est parti pour les qualifications au Grand Prix de Monaco, le 6e rendez-vous de la saison de Formule 1. Des qualifications toujours déterminantes sur ce circuit où les dépassements sont difficiles en course. Le leader du championnat du monde Kimi Antonelli et le local Charles Leclerc sont favoris. La course est prévue demain à 15h. Et puis c'est l'un des derniers grands rendez-vous avant le Tour de France. Le peloton international a rendez-vous à partir de demain avec le Tour d'Auvergne-Rhône-Alpes, nouveau nom du mythique critérium cycliste du Dauphiné. 8 jours de course dans les Alpes, le jeune Français Paul Sexas fait figure de favori. Très bonne fin d'après-midi à notre écoute.

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0: 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Tour d'horizon de l'actualité nationale et internationale. Bonsoir.
1: Bonsoir à toutes et à tous. Des analyses complémentaires pour tenter de comprendre les circonstances de la mort de Liana. Le corps de l'adolescente de 11 ans a bien été identifié hier suite à l'autopsie, une semaine après sa disparition dans le Gers. Mais les légistes n'ont pas réussi à déterminer les causes de la mort. En parallèle, une enquête administrative doit rendre ses conclusions le 19 juin pour faire la lumière sur les dysfonctionnements du système judiciaire, alors que le principal suspect avait déjà été visé par plusieurs signalements pour violences sexuelles sans être inquiété. Une marche blanche est organisée demain dans le Gers. À la une également, la disparition de Bernadette Chirac, celle qui fut première dame pendant 12 ans, mais également conseillère générale de la Corrèze durant 36 ans, s'est éteinte hier à 93 ans. Les réactions politiques sont unanimes au moment de saluer le parcours de cette figure de la 5e République. Un carnet de condoléances est à disposition du grand public en face de l'Élysée. 5 blessés graves, dont 4 enfants, dans un incendie en Moselle. Le sinistre s'est déclenché la nuit dernière dans un appartement de Forbach. Tous ont été victimes d'intoxication par inhalation de fumée. 80 pompiers ont été mobilisés. À l'international, des tirs de missiles iraniens au Koweït et au Bahreïn. Selon l'Iran, il s'agit de représailles sur des bases ennemies après des bombardements américains. Dans le même temps, le Liban a annoncé la mort de plusieurs militaires, parmi lesquels un officier tué dans une attaque israélienne. Les sports pour terminer cette édition. Clap de fin sur la saison régulière de Top 14. Dernière journée ce soir avant les barrages et il y a de l'enjeu. Pour la deuxième place d'abord, elle est importante car elle permet de se qualifier directement en demi-finale. En plus de Toulouse assurée de terminer en tête du classement, 3 clubs peuvent encore l'atteindre. Montpellier qui joue à Lyon, le Stade français qui se rend sur la pelouse de La Rochelle et Pau qui accueille la Lanterne rouge Montauban. Du suspense aussi pour les places de barragistes. 4 équipes se disputent les deux dernières places du top 6. Le Racing 92 qui affronte Toulouse, l'UBB et Clermont qui jouent l'un contre l'autre et enfin La Rochelle. Tous ces matchs débutent à 21h05. Voilà pour l'essentiel de l'actualité. Très bonne soirée à notre écoute. 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
1: Ce soir, sur TF1, vous allez pouvoir retrouver la Star Academy, le concert événement avant-dernière date de la tournée de la promo 2025-2026 en direct depuis le Zénith de Toulon avec pas mal de surprises et d'invités pour cet événement. France 2 qui restera dans la lumière, présenté et proposé par Bruno Guillon. Meurtre en Balagne, c'est ce soir et c'est sur France 3. Canal, la dernière journée du top 14 de rugby sur M6. Vous allez pouvoir retrouver NCIS sur TMC New York, unité spéciale W9, la petite histoire de France, et puis retrouver notamment sur C-Star également du rugby, le top 14 et cette 26e journée en clair. Voilà, je vous laisse faire votre choix et par avance une excellente soirée devant votre télévision.
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0: 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Bonsoir.
1: Bonsoir à toutes et à tous. L'hommage à Liana dans le Gers. La famille organise une marche blanche demain à 15h pour honorer la mémoire de cette adolescente dont le corps a été identifié hier, 11 jours après sa disparition. En toile de fond, beaucoup de questions et un scandale qui grandit alors que le principal suspect avait déjà fait l'objet de signalements et même de plaintes pour viol sur mineur. Le ministre de la Justice a présenté hier ses excuses à la famille de la victime au nom de la justice. Il a reconnu des défaillances et proposera des sanctions si des manquements sont avérés. Hommage aussi pour Bernadette Chirac, l'ancienne première dame, également élue de Corrèze pendant 36 ans, figure de la Fondation Hôpitaux de France, est décédée hier à 93 ans, annonce ce matin de sa famille. Un registre de condoléances est à disposition à la Maison Élysée, située en face du palais présidentiel, ouvert à tous ceux qui veulent lui rendre hommage. Dans l'actualité internationale, le pape est arrivé ce matin à Madrid. Léon XIV va rester 7 jours en Espagne. Pour sa première intervention aujourd'hui, sa sainteté a passé des messages de réconciliation alors que l'Espagne est en proie à des divisions politiques. 1 million de personnes sont attendues demain pour une messe en plein air dans la capitale espagnole. Retour en France où les forces de l'ordre sont à nouveau mobilisées sur une free party d'ampleur. C'est à Clarey dans l'Hérault que près de 2000 personnes et 600 véhicules ont investi un terrain malgré l'interdiction préfectorale. Les accès au site sont verrouillés par les forces de l'ordre, prévient la préfecture qui annonce de multiples contrôles. Le propriétaire du terrain a déposé plainte. Les sports, il n'y a pas eu de suspense en finale du tournoi féminin à Roland-Garros. À 19 ans, la Russe Mira Andreeva, 8e mondiale, a remporté son premier titre en Grand Chelem en dominant la Polonaise Maja Szwalińska en 2-7, 6-3, 6-2 cet après-midi. Une adversaire qui en termine avec un parcours plus qu'honorable, elle qui est la surprise de la quinzaine après avoir gravi tous les échelons depuis les qualifications. Demain, place à la finale des hommes entre l'Italien Flavio Cobolli et l'Allemand Alexander Zverev. Comme dans le tableau féminin, il s'agira forcément d'un vainqueur inédit. Très bonne soirée à notre écoute.
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0: 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Il est 19h.
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2: Bonjour à toutes, bonjour à tous, soyez les bienvenus sur FGL. Comment ça va aujourd'hui? Vous l'attendiez, nous l'attendions. C'est le jour J, samedi 6 juin, jour de la 29e édition des Océanes FGL. C'est complètement gratuit, c'est ce soir à partir de 21h à Biscarrosse Plage. Le ciel se lève, il fait beau, tous les feux sont au vert pour une soirée exceptionnelle. Un grand merci à tous nos bénévoles qui nous écoutent déjà en bas de la radio pour la séance dédicace, ceux qui sont sur place, l'équipe de Jérôme Broca, tout le monde, merci infiniment de votre fidélité, tellement hâte de vous retrouver ce soir pour cette 29e édition, un plateau exceptionnel ce soir avec des artistes qui sont venus pour vous. 9 albums, une carrière internationale, quel privilège de le recevoir ce soir à Biscarrosse. Jack Savoretti est avec nous ce soir.

elle aussi des collaborations internationales, un talent qui n'est plus à prouver. On va l'aimer et à coup sûr, on peut s'aimer. C'est d'ailleurs son tout nouveau titre. Philippine Lavray est des nôtres aujourd'hui.

0: Merci d'être avec nous pour ce Before des Océanes FGL en direct sur nos 7 fréquences, en direct sur Facebook Live. Un petit coucou aux caméras, évidemment. Et puis du beau monde déjà à côté de moi. Philippine Lavray est avec nous en amont. Bonjour Philippine, merci beaucoup d'être avec nous. Bonjour Jack. Hi, thank you.
1: Bonjour, thank you for having me, man. It's great to be here.
0: In French?
1: Je comprends un petit peu, mais je ne parlais, oui.
0: In English or...
1: In English,
0: in English ou en espagnol, comme quel.
1: Espagnol, italien, comme quel.
0: Thank you so much to be with us in our radio station. Your new album, We Will Always Be The Way We Were, the ninth. Yeah. How do you manage to stay so creative and keep finding inspiration after all this day? Neuvième album pour Jack Savoretti. Comment tu fais pour être aussi créatif et garder de l'inspiration après toutes ces années?
1: I don't know. I mean, I think I feel like we're only getting started, which is probably a curse and a blessing at the same time. But I don't feel like it's anything to do with running out of creativity, because most of my writing is based on actual experience. So I think as long as I'm staying alive, I'll have something to write about.
0: Philippine, est-ce que on peut faire la traduction également un petit peu?
2: C'est surtout aussi autant d'expériences qui nourrissent. Ça va avec le fait de vivre plein de choses aussi. Les années qui passent offrent, j'imagine, beaucoup plus d'expérience, donc de l'inspiration.
0: Magnifique traduction.
2: C'est ça ou pas?
1: She's really good at this.
0: Very, very good. Comment ça s'est fait d'ailleurs, Philippine Lavray, cette collaboration?
2: Cette collaboration, déjà, elle est, en tout cas, tout est toujours basé que sur l'humain. À un moment donné, quand deux personnes font à peu près le même style de musique, jouent de la guitare, aiment la musique chantée, pop, folk, etc., déjà, ça se rencontre plus facilement. Et on a la chance d'avoir un attaché de presse qui a bien fait son travail et qui
0: bien
2: nous
0: sûr.
2: A mis en relation. Et j'ai envoyé ma version française, en fait, simplement. Et je crois que ça a matché.
0: Et ça a matché directement.
2: Et voilà, on en est là. Après.
0: Tu avais déjà fait des collaborations avant, avec notamment Benson Boone. Qu'est-ce que ces collaborations t'ont apporté artistiquement?
2: Toutes les collaborations, qu'elles soient françaises ou internationales, elles sont enrichissantes de vision extérieure, déjà. Et puis en plus, l'Inter offre un supplément d'âme, parce qu'en France, on fonctionne d'une certaine manière, on est habitué. Et c'est vrai que dès qu'on sort, on passe au-delà des frontières, on découvre une nouvelle vibe. Ça, c'est aussi hyper génial de pouvoir parler dans une autre langue aussi. Ça apporte beaucoup d'enrichissement et d'épanouissement, en fait.
0: Donc, il y a la sortie de ces titres, il y a eu la comédie musicale également pour toi. Et puis, On peut s'aimer, c'est le nouveau titre qui est sorti le 15 mai dernier. Dans les chansons d'amour, d'ailleurs, on parle souvent de la tristesse dans les chansons d'amour. Là, tu parles de la possibilité de s'aimer.
2: Mais oui.
0: Est-ce que tu voulais faire quelque chose de plus lumineux? C'était une volonté de ta part?
2: Exactement. Et puis, surtout, de penser aux petites choses qui peuvent être de l'ordre... de l'amour, mais même au quotidien avec ses parents, avec ses amis, avec des inconnus en fait dans la rue, un sourire. En fait, on peut s'aimer plus qu'on le fait aujourd'hui.
0: On le fait, tiens.
2: Et c'est un peu le message de dire on peut s'aimer dans les petites choses, un passant dans la rue, sa mère lui passer un petit coup de fil, envoyer un cœur par SMS sans raison.
0: Ouais, les petits, ça c'est très bien.
2: Voilà, par exemple, de penser à ces petites choses qui font qu'on peut s'aimer davantage.
0: Jack Savoretti, what is your relationship with the French audience? You are very famous in UK and now in France. What is your relationship? Quelle est l'ambiance que tu as avec la France?
1: I think it's new. I did come a lot to France very early on in my career, but then I think a lot of things happened. My career sort of peaked during COVID and lockdown, so mainly it was focused in the UK, and then after that, other parts of Europe. So France is still very new to me, which is really, it's exciting again. It's like starting all over again.
2: La France est assez nouveau. Il a été en France un peu au tout début. D'ailleurs, c'est, je crois, là que tu as rencontré l'amour.
1: I was.
0: You meet love.
2: You fell in love in Paris, right?
1: Everybody falls in love in Paris.
2: You told me that.
1: No,
2: I remember.
1: Did I? I don't think I fell in love.
2: It's not about like you have a experience in Paris at the beginning of your career.
1: Did I? I'm trying to think now.
0: I didn't forget.
1: I don't think
2: I did. I tried to translate good. So you said you were in Paris. France.
1: Oh no, I used to come to Paris at the beginning of
2: at
1: my
2: beginning.
1: Career. Yeah, yeah. So now I was confused.
2: Il venait à Paris au début, tout début de sa carrière. Ouais. Et après, ensuite, c'est surtout nouveau pour lui. Voilà, la France.
1: Yeah, one of the first shows I ever played was at the Rex in Paris with Corinne Bailey-Ray. Yeah.
2: Le premier show était au Rex à Paris.
0: D'accord, ok. Est-ce que c'est possible, sans vous mettre mal à l'aise, de faire un petit refrain a cappella de We Will Always Be The Way We Were, ceux qui s'aimaient? Si c'est possible,
2: alors,
0: en un mot.
2: Attends. Can we like
0: a cappella? Just the chorus.
1: A cappella.
2: I think
1: we have a guitar somewhere we could use. No, without a guitar.
2: You have a guitar?
1: No. Si. If we have a guitar, we can do it. But without a guitar.
2: No. A cappella, c'est un peu cette chanson en tout cas, elle est un peu rough.
0: Et comment elle est née justement cette chanson? Soit t'as reçu les paroles directement, Philippine Lavray, ou tu as posé un petit peu en français? Comment ça s'est passé?
2: La chanson existait déjà. C'est la chanson déjà.
0: Ouais.
2: Et j'ai juste proposé une réécriture française, donc avec une répartition anglaise et française.
0: Okay.
2: Et ensuite, effectivement, j'ai gardé le thème. Évidemment, j'ai continué de raconter l'histoire en français. À ma manière et avec ce qui m'inspire aussi, mais tout en respectant le texte de base.
0: Et Jack Savoretti, after 9 albums, what scares you more as an artist? Changing too much or repeating yourself?
1: That's a great question. Definitely, I don't think I fear either, but I would really like to avoid repetition. I feel like if something is done, it's been done. And I also love the process of songwriting and music to show me something that's different, show me some change. So I think that's a great question because I didn't really think about it, but yeah, I'm probably terrified of repetition.
0: Oh, repetition. Si tu peux, merci en plus. Je suis désolé de faire la traduction, Philippine.
2: Repetition is like, je suis pas sûre de la traduction.
0: Oui, en gros, c'est si il a peur de se répéter,
2: oui.
0: Voilà.
2: Oui, clairement. Oui, mais en même temps, attends. Je me rappelle plus comment tu as dit les choses. I'm afraid of
1: saying the wrong thing.
2: I'm afraid of like.
1: I'm a whole different guy. Doesn't matter.
2: It's a lot of responsibilities for me.
1: I'll be Jacques Savoretti.
0: Non, il a dit que c'était une bonne question, mais qu'il avait peur.
2: Oui, voilà.
0: Je pense qu'il avait peur de se répéter.
2: C'est ça.
0: Et puis dernière question, Jacques Savoretti. As an Italian, I have to ask,
1: what is more emotional?
0: Releasing a new album or watch the World Cup without the Squadra Azzurra?
1: That's a horrible question. You're the second guy.
2: Yeah, it's so cool. That's crazy.
1: I tell you what's really sad. It's not for me. I've seen Italy win a World Cup. I've seen Italy win a European Cup. I've had a great experience. My son is 11 years old.
0: Okay.
1: He's never seen Italy play in a World Cup.
0: Yeah.
1: He's seen us win a Euro Cup, but he's never seen us play a World Cup. So that's heartbreaking. There's a whole generation that has never experienced Le Azzurri. So hopefully next World Cup.
0: But this summer, you'll support England or Italian or France? Or
1: I really want one of the either African or Asian teams. I think this is going to be such a strange World Cup that I think it would be quite cool if there was a country that has never won before.
0: All my apologies for this question. Okay.
1: I forgive you.
0: Donc on lui demandait si quelle était la chose la plus dure, sortir un album ou regarder la Coupe du Monde sans l'Italie qui n'est pas malheureusement qualifiée cette année. Et c'était une question assez compliquée pour lui. Merci beaucoup. Merci beaucoup tous les deux. Je vous laisse filer. On se retrouve ce soir. Merci infiniment d'avoir été avec nous. C'est un bel honneur. Merci beaucoup. Bon après-midi.
1: Ciao.
0: Hervé Delrieux, qui est dans le studio, qui rentre dans le studio devant la caméra en compagnie de Peter Chincotti. Hervé Delrieux, le directeur de FGL, évidemment, 29e édition. Il n'est pas à son micro aujourd'hui et il tombe, il n'est pas à son micro. Mais un petit mot, Hervé Delrieux, comment on se sent après 29 années?
3: C'est surtout un plaisir de voir une équipe de bénévoles, une équipe de salariés qui s'implique autant. 29 ans, ça fait quand même 3 décennies de plateau. Je pense que on a cette particularité d'être l'un des plus vieux, l'un des plus anciens plateaux Radio de France. Et ça fait plaisir. Donc avec la programmation que vous avez annoncée, Flo de la Vega, Peter Chincotti, Emma et Bonnie, Jacques Savoretti, Philippine Lavray, Lou Deleuze, Elliot, Manon Lisa, Jules Lauvert, ça c'est la petite surprise avec des scolaires qui seront là et qui vont ouvrir ce soir le grand plateau. C'est plus de 10 000 personnes quand même qui sont attendues. Et puis la relève, c'est vous, mon cher Julien, quand même. Même si vous paraissez 10 ans de plus,
0: place,
3: même si vous paraissez un petit peu plus que votre âge, je pense quand même que cette relève, c'est celle qui va s'approprier plus tard, on va dire, un plateau qui est installé dans le paysage radiophonique français depuis très longtemps.
0: Merci Hervé, du très très beau monde à côté.
3: Pourquoi vous me remerciez
0: pour
3: si
0: ces compliments?
3: Parce que, non, c'est pour dire que vous allez prendre la relève. C'est
0: exact.
3: Ça, voilà.
0: Peter Chincotti, bonjour.
4: Bonjour.
0: Good afternoon, thank you to
4: Good
0: be
4: afternoon.
0: Here.
4: Thank you. Merci.
0: Laurent Désidéry également est avec nous. Bonjour Laurent.
5: Bonjour.
0: Tu peux t'occuper des traductions, ça te dérange pas?
5: Si tu seras
0: mon Nelson Montfort.
5: Exactement.
0: De Roland Garros, mais en mode FGL. Merci beaucoup Peter Chincotti d'être avec nous. Ton nouvel album In Color Part 1. Je me demandais si depuis qu'il est petit, qu'il jouait au piano à l'âge de 3-4 ans, est-ce qu'il imaginait cette carrière aujourd'hui?
4: When you first start,
0: dans le micro aussi, tu peux.
4: When you first start at 3 years old playing piano,
6: yes.
4: Could you imagine that you have this career? Amazing career.
6: At 3 years old, no, I didn't imagine anything. I was just playing one key at a time. But it's been an incredible ride so far.
4: À cette époque-là, il jouait juste une note, mais c'était tellement loin de son imagination, ce qui se passe actuellement pour lui.
0: Alors, il vient vraiment du jazz, mais sa musique, son univers mélange de la pop, du rock, de la funk. Quand il crée ses morceaux, ce nouvel album notamment, avec Savannah Turning Up, est-ce qu'il pense à ça techniquement ou c'est plus instinctif? Est-ce qu'il veut mettre vraiment du jazz dans toutes ses chansons?
4: Everybody knows you as a jazz player, but when you compose, what's the first thing you're thinking about? Is technically think about genre music or
6: does no? Never. I never think about genre. I never did, even since I was a kid. I always just like to play what I feel. And when I write music, usually my writing, going back to Goodbye Philadelphia and even before, it's always been pop writing when I write. So the music comes out with influences from all genres, but I just play what I feel, you know. I don't care about the name of it, you know.
4: Non, je n'ai jamais pensé à un style particulier de musique. En fait, quand la musique vient, elle vient plutôt à moi comme ça. Je pense pas à un genre, ça vient et je m'exprime. D'ailleurs, Goodbye Philadelphia, pardon, n'est pas du jazz, c'est de la pop. Donc voilà, c'est ça vient
6: à moi. I think there's two genres in music, good and bad.
0: Okay, this is good for you, okay. Je voulais parler aussi de sa relation avec la France. Il y a quelques jours, il a mis une story sur Instagram de Paris. C'était un petit peu peut-être Las Vegas, être fait à Las Vegas. Mais je voulais parler de sa relation avec la France. Il a fait une collaboration d'ailleurs il y a quelques années, avec l'année dernière, avec Anne Silla. Qu'est-ce que ce pays lui apporte, Laurent? Merci beaucoup pour la traduction.
4: You're welcome, mon
0: cher. You're welcome.
4: Now we would like to... yes, what's the relationship you have with France?
6: France has been incredible. No matter what record I made through my whole life, France has always kind of been there for me. Different kinds of records, different albums. I have a special relationship with the French people. I love coming here. The audiences are incredible. And sometimes they know the lyrics, my English lyrics, more than the American audiences.
0: Okay, yeah, okay.
6: It's incredible. The last month at the Trianon, we played a sold-out show at Trianon in Paris. And they knew even the new songs in English, and it means so much to me. I can't explain it.
4: Tu sais, la France, depuis le début, j'entretiens cette relation assez incroyable qui fait que même les Français connaissent plus les paroles parfois que carrément mon public américain. On a fait un Trianon complet. C'était hallucinant de voir tout le monde chanter les paroles. C'est incroyable.
0: Et puis, dernière petite question. Cet album, In Colored Part 1, est-ce qu'il y aura le même registre de musique, les mêmes styles sur la part 2, j'imagine, the part 2?
4: What's about the In Colored Part 2? Will it be the same type of genre music, or what's the case
6: it's
4: with the part 2? Can you explain the concept, by the way?
6: Oh, yeah, the concept is in color. It's kind of exploding from the black and white of the piano. And it's all new original songs that I wrote featuring incredible guests from around the world, Grammy Award-winning artists from Angelique Kidjo, Marcus Miller, Anne Silla in France, and a bunch more. So it's a great project. And part two is going to be even higher energy than part one. It's kind of full of some summer remixes. Savannah Turn It Up is the first single. So that'll part two will come out in early September.
0: September, okay.
6: Yeah.
4: Je suis parti de, tu sais, j'ai voulu exploser les couleurs parce que sur un piano, c'est tu pars des touches noires et blanches. Donc en fait, je suis allé dans les couleurs. L'idée, c'est de sortir In Color en plusieurs parties, en fait. Et chaque partie, le premier est sorti d'abord en streaming, mais il ressortira en France. C'est là, je rajoute un peu les infos que je connais. Avec la partie 2, en septembre.
0: En septembre, qui sortira.
4: Et en fait, il y a plein de collaborations incroyables avec, sur la partie 2, il y aura plutôt une partie un peu plus énergique, puisqu'il y a, comme vous pouvez l'entendre déjà sur FGL, il y a Savannah qui est un peu
0: Savannah
4: plus.
0: Savannah, voilà.
4: Et donc voilà, il y a des collaborations avec Angelique Kidjo, Marcus Miller, etc.
0: Merci beaucoup à tous les deux. Thank you so much to be here. See
6: Thank you
0: tonight.
6: For having me. Thank you. Merci
0: On
6: beaucoup.
0: Se fait une toute petite pause. Merci Laurent pour la traduction. Oui, en tout cas, gros talent. You're welcome. On se retrouve dans 5 petites minutes. Les Océanes FGL, évidemment, 29e édition. 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
6: De retour en studio, en direct sur nos 7 fréquences, sur Facebook Live, évidemment, pour ce before des Océanes FGL, 29e édition, je vous le rappelle, ce soir à partir de 21h à Biscarros Plage. Des petites infos pratiques, ça peut vous aider, notamment le Biscabus hein, qui est gratuit. Aujourd'hui, des navettes gratuites qui sont mises à votre dispo pour assister à ce magnifique show, pour faire la plage Le Bourg. Dernier départ de la plage à 1h du matin pour entrer en toute sécurité. Et puis merci à nos bénévoles qui nous écoutent, qui bossent à la plage, qui bossent en bas de la radio. Merci en tout cas à eux. Un plateau exceptionnel avec encore du très très beau monde. À côté de moi, Flo de la Vega est avec nous. Bon retour, bonjour.
7: Ça va ?
6: Ça va et toi ? Merci beaucoup. Emma qui nous a rejoint.
8: Salut tout le monde.
6: Bonjour, merci beaucoup d'être avec nous. Flo de la Vega, on va commencer par toi de retour. Quel plaisir, on attendait tellement. Ça fait trop plaisir avec ce nouveau titre. Aimer les gens, ton retour en musique. Est-ce que tu avais envie de repartir de zéro artistiquement après cette pause ?
7: Envie de me replonger ouais, dans les sensations du début, tu sais, celle où le feu intérieur est là, où tu as envie de faire des choses, de créer. Donc ouais, envie de repartir de zéro. Je sais pas si de zéro c'est vraiment le terme, mais de revenir à l'essence, ouais, à fond.
6: C'est quoi qui t'a le déclic ? À un moment donné où tu t'es dit
7: Déjà le fait d'avoir expérimenté beaucoup de choses depuis ces dernières années, il y a une trame centrale qui est en moi, c'est quand même l'idée de créer, de transmettre des choses, ouais. D'écrire des messages, tu vois. Et il se trouve que souvent ça prend la forme de chansons et je commence à les accumuler, donc l'envie de les partager, elle vient en conséquence, quoi.
6: Justement, pendant cette pause, il y a eu l'écriture d'un livre sur les chemins des rêves. Exactement. Il y a eu également des retraites spirituelles pour les hommes et puis évidemment la musique. Est-ce que justement tu penses que tu es un artiste, entre guillemets, multiforme, plus qu'un chanteur au sens classique du terme, avec cette volonté justement de transmettre tout le temps ?
7: Je crois que ça me va bien, cette idée de multifacette. Je crois que c'est quelque chose que j'observe aussi chez beaucoup d'humains, voire peut-être tous. Et c'est vrai que l'idée de pouvoir laisser toutes ces facettes s'exprimer, ça me rend plus libre, plus heureux, plus épanoui. Donc parfois ça prend la forme de chansons, parfois j'aime papoter, faire des podcasts, okay. Etc. Mais oui, ça me va très bien, multifacette.
6: Justement, dans aimer les gens, il y a une phrase qui est importante, faut s'aimer soi pour aimer les gens. Est-ce que c'est quelque chose que tu as appris avec le temps ou que tu cherches encore, comme beaucoup d'humains, à comprendre ?
7: Je crois que c'est une quête sans fin, je crois que des fois on en touche... on le touche du doigt, l'idée, en tout cas, cette idée d'amour universel, c'est vrai qu'elle est, charmante en soi, mais effectivement, s'il n'y a pas en tout cas dans mon expérience, s'il n'y a pas ce chemin de retour vers l'intérieur, vers l'acceptation de soi et tout ça, c'est théorique, mais j'aime l'idée que si on n'a pas fait ce chemin, c'est plus dur d'aimer les autres, en tout cas, de les accepter comme ils sont eux aussi.
6: Et puis aujourd'hui, justement, est-ce que Flo de la Vega s'aime plus qu'avant, justement, avec cette chanson ?
7: Je crois que j'apprends à accepter toutes les facettes les plus belles, les plus lumineuses, comme celles qui sont dans l'ombre. Ouais. Mais c'est un chemin sans fin. Je n'ai que 39 ans.
6: Et tu fais encore des squats.
7: Ouais. Attention, ça va arriver. Hein.
6: Ça va arriver bientôt dans un quart d'heure. tes projets, justement, aimer les gens, et puis d'autres titres, tu le disais, si on peut avoir un petit peu la
7: Bien
6: suite,
7: sûr.
6: Les coulisses.
7: Mais là, l'idée, c'est de continuer à défendre ce titre, et on prépare, nous, la rentrée à fond. On va préparer le prochain single, prochain clip, puisqu'on fait tout un peu en homemade.
6: Oui, j'ai vu un clip qui a été tourné juste avec une caméra.
7: Ouais,
6: je vous invite fortement à regarder d'ailleurs.
7: Bien sûr, allez-y. Mais c'est l'idée de faire tout par soi-même, de prendre son temps, de le faire avec justement les moyens du bord aussi. Je trouve que ça permet des choses qui sont très riches et surtout on vit des expériences. Je me rends compte que l'envie de revenir à la musique, elle est habitée par cette envie de vivre.

0: des expériences, de créer des souvenirs.
1: Et puis de retrouver ton public, notamment ce soir.
0: Ça, ça sera une belle finalité. Et ce soir, je suis très heureux. Ça fait très longtemps que j'ai pas, que je suis pas monté sur scène.
1: Ouais. Retrouver un peu ce feeling ou ce sentiment qui appartient qu'à la scène, justement.
0: Exactement.
1: Merci beaucoup, Flo La Vega, d'avoir été avec nous. Son nouveau titre, Aimer les gens, et puis nouveau clip que je vous invite fortement à découvrir également. Flo qui va partir faire des squats dans moins de 5 secondes. Maintenant. Emma est avec nous. Merci beaucoup, Emma. Avec pitié qu'on peut écouter cette chanson sur nos fréquences depuis pas mal de semaines maintenant sur FGL, une chanson qui est née en plein tourbillon médiatique. Qu'avais-tu envie de raconter à travers cette chanson, Emma ?
2: En fait, après la Star Academy, c'est vrai que c'est hyper intense. On est d'un coup, on est très médiatisé pendant en tout cas la durée de l'émission, etc. Et c'est vrai que c'est assez violent. Alors c'est assez magnifique tout ce qui se passe, mais il y a aussi des phases beaucoup plus où on n'est pas préparé, parce qu'en plus t'as 22 ans, t'es là, t'es un peu tu vis ton rêve, et puis en fait ça suscite énormément de critiques et assez de violence,
1: mais surtout en 2026 sur les réseaux.
2: Ouais, c'est ça. Et en fait cette chanson, elle est née d'une discussion avec ma maman, parce qu'en fait ma mère, elle lit tout. Et j'ai éprouvé ce sentiment. Alors je lui ai dit arrête de lire tout, arrête.
1: Mais moi je le fais plus.
2: Mais j'ai éprouvé un peu ce sentiment de honte, de me dire purée, ma mère elle voit tout, c'est un peu la honte, comme si je lui ramenais un mauvais bulletin scolaire, tu vois ce que je veux dire, en mode je me loupe sur un plateau radio, je fais une fausse note, ou je sais pas, je me trompe de départ, ça peut arriver, tu vois. Et elle voit tout, et en fait j'ai honte un peu, tu vois. Et du coup j'en ai fait une chanson parce que je me suis rendu compte aussi que il y a un impact, mine de rien, de même si on lit pas,
1: même si on lit pas,
2: voilà, on tombe forcément dessus. Et puis ça impacte aussi moi pendant des mois, je suis montée sur scène en me disant que en fait je savais pas chanter, j'étais nulle, etc. Et je suis devenue un peu ma propre hater, tu vois. Et donc j'ai essayé d'en faire une chanson un peu second degré, et en même temps tout ce que je dis dans la chanson c'est des phrases qu'on m'a dites et que j'ai reçues et tout. Et en fait, aujourd'hui, j'ai juste envie de me dire, en fait, il faut être bienveillant quand on se parle à soi et quand on parle aux autres aussi. C'est tellement important parce que, on est tous des humains, on fait tous des erreurs, et oui, on n'est pas parfait, et c'est ça qui est beau, en fait.
1: Et ça, c'est une question que je vous pose à tous les deux, Flo et Emma. Est-ce que les critiques, les vidéos des concerts, les photos, tout ce qui englobe votre carrière, vous les regardez sur les réseaux encore, ou vous interdisez justement, vous mettez un filtre après vos prestas?
2: Moi, je tombe forcément dessus à un moment donné, parce que je pense que mon algorithme,
1: l'algorithme Insta
2: et tout, passe pas trop sur Insta, mais sur TikTok surtout. Et je swipe à un moment donné. C'est bon, je me vois tout, je me vois dans mon fiche. C'est bon, faut que je fasse un tri dans mon algorithme là. Et puis ouais, parce que en plus, en fait, moi, le gros problème que j'ai, c'est que j'ai envie de répondre aux gens qui sont bienveillants.
1: Ouais, ça démange.
2: Non, mais qui même les gens qui sont bienveillants, tu vois, sous mes posts, par exemple. J'ai envie de répondre aux gens, j'ai envie de quand on me met des super commentaires et des gens qui sont hyper hyper bienveillants, hyper touchants, et j'ai envie de partager ça avec les gens. Mais le problème, c'est qu'il y a aussi dans la même section
1: faudrait
2: commentaires
1: mettre un filtre sur Insta,
2: j'en mets maintenant, je suis
1: négatif
2: équipée.
1: Positif
2: mais oui on tombe dessus forcément.
1: En tout cas, ça n'a pas arrêté pour toi, tu le disais, la Starac, Danse avec les Stars cette année. Mm-hmm. Donc ça a été vraiment, on peut le dire, le rush. Est-ce que tu as l'impression de mieux savoir quel artiste devenir aujourd'hui, maintenant que toutes ces étapes sont terminées?
2: C'est vrai que je suis passée par deux émissions qui sont des tourbillons, donc t'apprends aussi à te connaître mieux. Moi, j'ai que 24 ans depuis quelques jours, mais
1: joyeux anniversaire. Gémeaux, donc.
2: Non, quelques jours, mais tu sais, le temps passe vite. D'accord. Chez moi, donc c'était plutôt au mois de mai, mais bref. Bien sûr, je pense que au fil du temps, avec ce que tu vis, les expériences que tu vis et tout, tu t'affines ta vision de ce que tu veux être, rester fidèle à toi-même, être aligné, ce que tu veux raconter, comment tu veux le raconter aux gens, et ce que tu as envie de partager avec le public et tout. Donc ouais, évidemment, et Starac et Danse avec les Stars, c'est des grosses émissions où forcément c'est très intense, et donc t'apprends plein de choses sur le tas, et c'est trop cool.
1: Et justement, ton public, il est de plus en plus nombreux. Quand t'as annoncé, on a vraiment eu un petit raz-de-marée médiatique. Comment tu le perçois? À quel moment tu t'es dit ouais, ce public c'est fou, ça arrive tout d'un coup? Comment tu l'as perçu dans ton esprit?
2: Je sais pas si je réalise, à vrai dire. En fait, je sais pas, je trouve ça assez dingue. Moi, j'ai toujours voulu faire de la musique, j'ai toujours voulu être sur scène et partager avec les gens. Tu vois, j'ai toujours au repas de famille dit à ma famille, ok, je vous fais un pestacle
1: pour le
2: créer un espèce de moment où on partage un peu des trucs, quoi. C'est cool. Et j'ai toujours voulu être sur scène. Et du coup, le fait que là, je me dis, je sors des musiques et les gens, ça leur appartient.
1: Et ça leur appartient. Ouais.
2: Et je trouve ça génial. Enfin, après, on se retrouve sur des plateaux radio comme ce soir et ça va être trop cool. J'ai trop hâte et c'est pour ça que je fais de la musique, pour partager avec les gens.
1: Alors, il y a déjà ce soir et puis il y a surtout ce premier Trianon. Ça sera le 20 novembre 2026. Beaucoup d'étapes qui arrivent pour toi. Comment tu entreprends et tu penses à cette tournée justement?
2: Ouais, j'y pense. On va pas tout dire. On passe à Bordeaux d'ailleurs le 28.
1: D'accord.
2: J'ai plein d'idées et j'ai trop hâte. J'ai pas envie de tout dire, mais ça va être trop cool parce que évidemment, je fais de la musique pour être sur scène et pour vivre des moments avec les gens, quoi. Donc.
1: Comme Flo, ce feeling sur scène, vraiment. Ça vous procure quoi exactement comme sensation? Est-ce qu'on arrive à décrire cette sensation d'être sur scène? Parce que c'est quelque chose d'assez abstrait, j'ai l'impression. Quand on le pose aux artistes, tout le monde dit on fait de la scène, on fait ce métier pour la scène.
0: Mais j'aime beaucoup ce que tu fais, toi, pour le coup. T'as ta scène à toi qui est cet espace où finalement le temps se rétrécit, très focus dans l'instant, très focus sur ce que t'as envie de dire, et c'est cette intensité, je pense, qu'on recherche tous ceux qui s'exposent.
1: C'est un peu comme une drogue, au final.
0: Ça peut le devenir, surtout quand il y a beaucoup de
2: c'est
0: gens
2: dangereux.
0: Qui...
1: Ah oui, ça c'est clair.
2: Je vous conseille la scène.
1: Et puis Emma, ton dernière question, il y a ce nouveau single, juste un peu avec Djungeli. Est-ce qu'il y a d'autres collaborations sans forcément te rendre dévoilé un petit peu
2: je
1: pour FGL?
2: Rien
1: du tout. Un featuring rêvé, si t'aimerais faire une collaboration avec quelqu'un en ce début de carrière? Si tu veux dire un nom, quelqu'un qui...
2: Je le dis à chaque fois, mais Matt Pokora fait partie des artistes qui m'a inspirée. En tout cas, c'est l'artiste qui m'a donné envie de monter sur scène, plus petite. J'ai eu la chance de faire ses premières parties. D'ailleurs, c'était dingue et j'ai pas encore eu l'occasion de vraiment partager la scène avec lui. Donc, ce serait dingue.
1: Merci beaucoup à tous les deux d'avoir été avec nous en direct dans nos studios.
2: Merci.
1: On se dit à ce soir. Bon après-midi.
0: Merci, à ce soir.
1: Merci beaucoup. Lou Deleuze est avec nous ce soir aux Océanes FGL. Bonjour Lou.
3: Bonjour.
1: Merci beaucoup d'être avec nous avec ce titre, ce monde. Je rappelle que tu as gagné l'Eurovision Junior en 2025. Est-ce que tu peux nous parler un petit peu de ce titre, ce monde, qui a été écrite par cette chanson a été écrite par Lynn. Comment ça s'est présenté à toi? Raconte-nous un petit peu cette aventure.
3: Quand j'étais petite, je regardais beaucoup The Voice et toutes les émissions de chant. Et mais avec mes parents, on regardait du coup l'Eurovision aussi. Et quand j'étais petite, je connaissais pas l'Eurovision Junior. Et c'est il y a 2 ans, en fait, j'ai passé mon premier casting du coup pour l'Eurovision Junior.
1: D'accord.
3: Et à ce moment-là, je n'avais pas été sélectionnée. Et du coup, en 2025, j'ai repassé le casting. Et à ce moment-là, j'ai été prise. Et voilà.
1: Et c'est Lynn qui t'a contactée pour écrire cette chanson, ce monde ?
3: En fait, c'est l'équipe de l'Eurovision qui m'a proposé que Lynn écrive ma chanson. Et moi, du coup, j'ai accepté parce que voilà.
1: Ouais, trop bien, évidemment. Et justement, avec ce tourbillon, c'est quand même exceptionnel ce qui t'est arrivé. Est-ce que c'est facile de préserver une part d'enfance quand on vit ce que tu vis? C'est quelque chose que tu te poses quotidiennement?
3: Oui, mais dans ma tête, je suis toujours une enfant parce que je vais au collège encore. Depuis l'Eurovision, j'ai repris ma vie normale. Voilà.
1: Ce monde, c'est un titre fort dans la chanson. On sent de l'inquiétude et puis surtout de l'espoir. Tu te situes où aujourd'hui? Si t'es inquiète par rapport à ce monde ou tu entretiens de l'espoir?
3: J'ai toujours de l'espoir. J'ai toujours eu de l'espoir pour un monde meilleur, donc. J'ai jamais eu trop d'inquiétude. Donc, ce monde, c'était plus un message pour rappeler qu'il fallait avoir de l'espoir et qu'il fallait mieux entretenir ce monde.
1: Et puis, la suite, c'est quoi? J'ai vu que tu faisais aussi du cinéma. Quels sont tes projets, Lou Deleuze?
3: Récemment, j'ai tourné dans un film. Donc, je ne sais pas vraiment quand il va sortir. Mais donc là, le tournage est terminé. Et je pense que là, il est en cours de montage.
1: D'accord. Comment t'as vécu cette expérience justement? T'as gagné l'Eurovision Junior et puis aussi tu tournes des films. Comment tu préfères quoi? T'as une préférence entre la musique et le cinéma et la comédie?
3: J'ai jamais eu trop de préférence. Okay. J'ai toujours aimé les deux.
1: Ok, ben merci beaucoup Lou Deleuze d'avoir été avec nous et puis on va t'applaudir ce soir. Merci beaucoup en tout cas d'être avec nous pour les Océanes FGL. Je vous laisse filer, merci infiniment. Et on se retrouve ce soir pour les Océanes FGL, des petites infos pratiques. L'espace PMR, notamment l'entrée, se fait du côté du casino par la droite. Je vous rappelle le biscabus, des navettes qui sont gratuites, hein, qui sont mises à votre disposition pour faire la plage, le bourg jusqu'à 1h du matin. Puis, si vous nous écoutez là en direct à 15h39, il y a Mission Océan cet après-midi, cette journée dédiée à la protection du littoral, à la sensibilisation de l'environnement et puis des activités nautiques. Vous pouvez tester initiation de surf, espace, éco-éducation juste avant les Océanes FGL. C'est juste parfait. Rendez-vous à la plage sud et centrale. Et puis vous allez pouvoir admirer les structures gonflables, les lasers, jeux de lumière. Et puis merci infiniment aux bénévoles qui bossent et à nos partenaires. On se retrouve dans quelques instants, une toute petite pause. Merci beaucoup. On se retrouve en tout cas dans quelques minutes et puis ce soir pour les Océanes FGL.
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1: De retour en direct dans nos studios pour cette émission spéciale Océane FGL ce soir à partir de 21h. C'est complètement gratuit, 29e édition, le soleil est là, tous les feux sont au vert, c'est juste parfait. Et puis encore du très beau monde pour ce plateau exceptionnel. Flo de la Vega, Peter Chincotti, Emma, Jack Savoretti, Philippine Lavray, Lou Deleuze, Elliot, Manon Lisa, Jules Lauer et évidemment Ebony qui est avec moi en direct dans le studio. Bonjour Ebony.
22: Bonjour.
1: Merci beaucoup d'être avec nous, notamment pour la sortie de ton premier album. C'est sorti, ça s'appelle oui. Ménélique. Qu'est-ce que tu ressens d'ailleurs après la Starac, sortir ce premier album ?
22: De la joie, beaucoup de reconnaissance aussi, de pouvoir sortir un premier album, c'est un truc de ouf. Donc je suis très contente.
1: Sur cet album, il y a énormément de styles, on sent que t'es vraiment libéré, que t'es très libre sur cet album, il y a de la pop, il y a du R&B. Est-ce que c'était important pour toi de casser la frontière entre ces styles et de pas faire quelque chose d'uniforme?
22: Je pense que c'est assez naturel chez moi, je me nourris de beaucoup d'influences, notamment aussi le rock, la musique caribéenne, l'électro notamment, qui sont vraiment très présents dans mon album. Et j'avais juste envie de m'exprimer librement. Et quand tu vas au studio et que tu te dis il y a que la musique pour l'idée, tes choix et tes émotions, c'est ça qui en est sorti, quoi.
1: Est-ce que c'est dur de créer et de rester fidèle à son univers, justement, après une aventure comme la Star Academy, où on est un peu imposé?
22: En fait, je pense que mentalement, il y a ce truc où tu dis, t'as fait une émission, il y a des gens qui t'ont regardé, qui t'ont aimé, t'as chanté uniquement que des reprises, et quand t'en sors, t'as envie de faire ta musique, et tu dis, t'as envie de faire aussi quelque chose qui va plaire à ce public-là, tu vois aussi ce qui marche dans l'industrie musicale. Et en fait, je pense qu'il y a, soit tu restes fidèle à toi-même quand t'as un style qui est vraiment différent, un peu comme moi, ou soit tu te dis, j'ai vraiment envie de faire quelque chose de commercial et d'être convaincu à 100% que ça va marcher. Moi, j'ai préféré rester fidèle à ce que j'avais envie de faire déjà avant même que la Starac me tombe sur le dos, commence. Et voilà.
1: Comment ça s'est créé cet album, ta méthodologie de création? Tu parles de ces idées. Comment il s'est construit, Ménélique, sorti depuis avril dernier, je vous le rappelle.
22: Oui, Ménélique, c'est un projet qui a mis du temps à se construire parce qu'il a fallu trouver une équipe qui a réussi à comprendre ce que j'avais dans la tête. Au début, j'avais vraiment du mal à exprimer ce que je voulais faire, mettre les bons mots dessus. Justement, comme il y a beaucoup de genres qui se mélangent, c'était compliqué. Puis une fois qu'on a trouvé la bonne équipe, il y a des morceaux qui sont nés plutôt que d'autres, comme Kill Bill, Mon Paradis, Infini notamment, qui sont des morceaux de l'album. Puis il y a eu Rage, et Rage, ça a été un peu un déclic aussi.
1: Ouais, un tremplin. Ouais.
22: Un tremplin, parce que c'est aussi un morceau que j'ai fait à un moment où vraiment, je me disais, en vrai, j'en ai vraiment marre et j'ai envie de retourner à quelque chose que je faisais avant, et c'était vraiment un bon déclic. Pour
23: est-ce qu'on a la rage, finalement, quand on a un animateur qui pose de telles questions
22: Non.
23: Et Bonnie...
1: Et elle a dit que c'était
23: vrai,
1: un tremplin.
23: T'as dit, j'ai de la joie et autres. On l'a vu, ses yeux s'illuminer carrément. Il
1: justement, rage, c'est
23: lui.
1: Un tremplin.
22: Non, ça fait plaisir. Non, je suis
23: ouais, c'est ce qui t'a demandé et de
1: puis,
23: dire
1: et,
23: ça.
1: Et Bonnie, on t'a vu récemment au festival de Cannes.
22: Oui.
1: Et puis, dans ton album, il y a une chanson, je rebondis un peu là-dessus, ça m'interpelle, qui s'appelle Kill Bill, comme le film. Évidemment, est-ce que ta musique, ton album, tu imagines parfois des scènes ou comme la construction d'un film? Est-ce que cet album est conçu comme un film, justement?
22: Cet album a l'ambition d'être construit comme un film. Après, c'est les auditeurs qui diront s'ils ont ressenti ça ou non. Mais quand je l'ai fait, c'est comme ça que je l'imaginais. Et notamment quand je suis au studio, je vois directement des images, comment j'essaie de raconter l'histoire, etc. dans l'album. Pour moi, c'est un album qui s'écoute de A à Z.
1: Ouais, donc on commence par la première, vraiment, dans l'ordre chronologique.
22: C'est ça.
1: Très bien. Et puis, Ménélique, une tournée également. Comment ça se passe?
22: Ça se passe bien. On commence par une tournée des festivals cet été. Je suis super contente. Et puis à l'automne, on reprend les salles. Et puis l'Olympia le 1er novembre.
1: Génial. Génial.
22: Donc ça se passe bien, je suis contente.
1: Et puis le cinéma, justement, c'est quelque chose qui pourrait t'intéresser. J'ai cru voir ça. Surtout quand on va au Festival de Cannes, j'imagine ça peut donner des envies. C'est quelque chose qui t'a toujours attiré?
22: C'est quelque chose qui m'a toujours attiré. J'ai toujours fait du théâtre à l'école et en dehors. J'aime beaucoup la comédie et puis j'adore le cinéma aussi. Donc, ce sera un rêve de pouvoir tourner un jour dans une série ou bien dans un film.
1: C'est quoi tes références, ton film préféré?
22: Mon film préféré, c'est Mother.
1: Mother. Il y a le dîner de con avec Hervé Delrieux.
23: Mais rappelez-vous que je l'ai fait avec vous quand même. Et c'est sans vrai. Vous, ça n'aurait pas eu le succès que ça.
1: On nous invite à manger. Super, merci beaucoup et bonne nuit d'avoir été avec
23: nous. Une carrière réussie pour toi dans 10 ans, ça serait quoi, Ebony?
22: Une carrière réussie pour moi dans 10 ans.
23: Oui, non, je ne sais pas. Non, il y a des
1: gars de la vie, il y a de la vie.
23: Mon frère comme ça qui ouvre les portes.
22: Désolée, c'est une carrière, c'est une musique toujours qui reste toujours fidèle à moi-même, où j'arrive à toucher le cœur des auditeurs, un public fidèle que je puisse continuer à voir lors de concerts. Et puis,
23: N'oublie pas, dans 10 ans, si tu passes chez Michel Drucker, parce que Michel Drucker sera toujours en vie, naturellement, tu peux dire, mais tiens, il y a des animateurs exceptionnels qui m'ont reçu dans une radio landaise, Julien, Hervé, tu nous inviteras, on sera peut-être un petit peu plus vieux, enfin, en ce qui me concerne. Julien,
1: qui ressemble encore, plus à Michel Drucker, actuellement, c'est la question.
23: Julien aura encore quelques cheveux, non?
1: Non, bien, c'est terminé. Malheureusement, terminé.
23: En tout cas, on est ravis ce soir de t'accueillir.
22: Merci beaucoup.
23: Il y a beaucoup de gens qui t'attendent devant le studio, beaucoup de fans pour signer quelques autographes. Ça fait partie aussi du job. Hein.
22: Oui, bien sûr.
23: Et c'est un plaisir.
22: C'est un plaisir. Merci beaucoup.
1: Merci beaucoup, Ebony.
23: Merci, Ebony.
1: Et Elliot qui nous a rejoint en direct dans nos studios. Salut, Elliot, comment tu vas?
0: Très bien, et toi?
1: Merci beaucoup d'être avec nous. Ça va très bien avec ce tube, La Camisa Negra de Juanes, évidemment, qui a explosé sur les réseaux. Avant de parler un petit peu du morceau, comment t'as eu l'idée de reprendre ce titre? Parce que moi, dans mes souvenirs, Juanes, La Camisa Negra, je pense que c'est le premier titre que j'ai appris à l'école. C'était soit LV2 allemand, soit LV2 espagnol. Et
0: justement, ça vient un peu de là parce que quand j'étais au collège, on devait choisir entre allemand et espagnol.
1: D'accord.
0: Et en fait, j'ai une prof d'espagnol qui a fait écouter cette chanson-là, La Camisa Negra de Juanes, pour nous convaincre de choisir espagnol.
1: Exactement. C'est plutôt un bon
0: du coup, ça m'a marqué. Et c'est comme ça que j'ai pensé à cette chanson. Et j'ai vu que sur TikTok, j'avais une petite brèche espagnole d'espagnol qui écoutait mes vidéos.
1: D'accord.
0: Voilà, c'est ça. Et du coup, je me suis dit, cette chanson, ça m'a popé direct. Je me suis dit, mais La Camisa Negra de Juanes, qui est connue et dans les pays hispanophones et en France. Et je me suis dit, vas-y, tentons-la. Et après, ça a explosé.
1: Et à quel moment tu t'es rendu compte du buzz, en fait?
0: Dès le lendemain, en fait.
1: Très vite.
0: J'avais 1 million de vues dès le lendemain. Et du coup, j'étais un peu choqué parce que ça m'était jamais arrivé. Je me suis dit, tiens, là, il y a peut-être quelque chose à creuser.
1: Justement, et Manon Lisa aussi qui nous a rejoint. Salut Manon.
2: Hello,
1: Lisa.
2: Ça va
1: très bien, merci beaucoup d'être ici. Les réseaux, tous les deux, c'est un outil de création, évidemment. Est-ce que vous voyez ça comme un outil et des fois une pression?
2: Pour moi, les réseaux, c'est vraiment un terrain de jeu. C'est vraiment ce que j'aime. C'est assez inattendu parce que on poste une vidéo et on sait jamais comment ça va être reçu par les gens. Et pour moi, c'est vraiment la magie du truc.
1: Et toi,
0: c'est un peu ça, c'est-à-dire que effectivement on poste, mais on ne sait jamais si ça va fonctionner ou non. Et du coup, c'est un peu le jeu des réseaux.
1: C'est garder du contenu tout
0: c'est
1: le temps.
0: C'est ça, un petit exactement. Peu, hein. Et c'est de tester plein d'angles différents, je pense. Et c'est comme ça qu'on peut s'amuser un peu avec les réseaux. Ouais.
2: Mais surtout, on peut faire passer des messages. Et c'est assez cool, je trouve.
1: Ouais.
2: Et c'est un pont hyper simple vers les gens.
1: Vers l'humain, ouais,
2: voilà.
1: Tout à fait.
0: Carrément.
1: Elliot, il y a eu La Camisa Negra, évidemment, puis il y a ton projet perso avec On s'oubliera,
0: oui.
1: Qui est sorti, que vous pouvez écouter, évidemment, sur FGL, avec un des refrains de l'été, je l'espère, en tout
0: c'est
1: cas.
0: Gentil, merci,
1: pour
0: aussi.
1: Toi, comment ça s'est créé, tout ça?
0: C'est parti d'une histoire qui était assez vraie. Finalement, j'étais avec des potes en soirée et j'aimais bien une personne dans ce groupe-là.
1: Dans ce groupe.
0: Et justement, il y a un de mes potes qui aimait bien aussi cette personne. Et du coup, je me suis dit, en fait, ils commençaient à bien s'entendre et je me suis dit,
1: ce petit sentiment qui fait un petit peu mal.
0: Pourquoi pas moi ? Et du coup, j'ai commencé à écrire cette chanson par rapport à cette histoire-là et j'ai brodé autour. Et c'est, cette chanson est née comme ça.
1: Alors, quels sont tes projets maintenant? Il y a On s'oubliera. Qu'est-ce que à suivre pour Elliot?
0: Là, actuellement, on est en studio et on prépare la suite. Donc, potentiellement, génial. Un EP et un album.
1: Génial. Et puis, j'ai vu quelque chose qu'on ne sait pas forcément sur toi. Tu fais du doublage.
0: Oui.
1: Enfin, de la post-synchronisation, comme on appelle dans le jargon.
0: Dans le jargon.
1: tu es, alors, pour ceux qui ne savent pas, tu es la voix de Kraken dans Hotel Transylvania 3.
0: Ouais.
1: Et de Kion, le fils de Simba.
0: Exactement.
1: Qui est la garde du roi lion,
0: oui.
1: C'était la série. Comment on découvre le doublage artiste, là aussi multiforme, quoi.
0: En gros, je me suis retrouvé dans le doublage parce que je travaillais avec M6 sur Cover Garden. C'était une chaîne YouTube où on faisait des reprises tous les mercredis. Okay. Et en fait, on m'a proposé de faire un essai pour justement Hôtel Transylvanie 3. Ouais. Et c'est à ce moment-là que j'ai rencontré une directrice artistique de doublage et que j'ai commencé à en faire. Et c'est comme ça que je suis tombé.
1: Tu peux nous faire une petite réplique là avec une voix?
0: En fait, c'est surtout du doublage chanté.
1: Tu peux tenter à cappella si tu veux.
0: Je sais pas.
1: Je te prends un peu de cours,
0: mais là, je saurais plus vraiment.
1: Trop bien, mais belle expérience en tout cas.
0: Mais en vrai, c'était une très très belle expérience. Ouais, je continue à en faire.
1: C'est trop bien. Ouais. Manon Lisa, merci beaucoup une nouvelle fois d'avoir été avec nous. Le petit pêcheur, c'est un véritable raz-de-marée. Aude à l'essentiel aujourd'hui, avant de revenir à tes projets. Qu'est-ce qui est essentiel pour toi aujourd'hui, Manon Lisa?
2: Essentiel de prendre du plaisir, de la joie à faire de la musique. Ça, c'est essentiel.
1: Exactement.
2: Ouais.
1: Et puis, une plume amoureuse des mots. Tu concernes tout le monde par tes textes. Depuis que t'es jeune, t'as aimé écrire, justement?
2: Oui, j'ai tout de suite eu une relation hyper... comme un cocon, un refuge. Pour moi, l'écriture, c'est vraiment ça. J'ai ouvert un journal intime quand j'avais 10 ans.
1: D'accord.
2: Et voilà, c'était suite à une blessure familiale. Et voilà.
1: Et comment ça se crée justement tes morceaux en général sur des reprises des instrus qu'on connaît? Comment ça se passe?
2: En fait,
1: tu prends tes idées et...
2: Ouais, c'est ça. J'essaie de faire passer des messages et j'écris un texte et en fonction de ce texte-là, je regarde sur quelle réécriture je pourrais le faire. Sur
1: des réseaux justement à la scène, comme Elliot, comment tu appréhendes de défendre ces textes qui sont parlants et magnifiques sur scène justement? Comment on arrive à switcher?
2: J'ai trop hâte de le faire. Faut les faire en live, ça va être trop bien. D'ailleurs, là, j'ai mon tout premier concert qui va avoir lieu le 10 novembre à Paris aux Étoiles.
1: D'accord.
2: Et j'ai tellement hâte, ça va être trop bien.
1: Trop bien. Et puis écrire pour toucher et rassembler. Tu parles de choses intimes, notamment sur la PMA, sur la pauvreté également pour Mistral gagnant. Tu pars de l'intime vers l'universel en fait.
2: Ouais.
1: Qu'est-ce que c'est une volonté de ta part ou c'est quelque chose de très compliqué à mettre en place?
2: Je sais pas si c'est compliqué, mais en tout cas pour moi les chansons ça sert vraiment à créer des ponts entre les gens et moi, et j'ai l'impression que plus on dit des choses intimes, plus ça touche à l'universel. Donc c'est le cas par exemple sur ma chanson Violette et sur ma réécriture de Mistral gagnant. J'aborde, comme tu dis, le parcours PMA que j'ai traversé moi-même, et je pense que lorsqu'on est le témoin soi-même d'une aventure comme celle-là, les gens se sentent touchés.
1: Venez nombreux ce soir pour applaudir Elliot et Manon Lisa sur scène. Merci beaucoup d'avoir été avec nous. Le ciel est bleu.
0: Oui.
1: C'est parfait. En tout cas, je vous laisse une bonne après-midi.
2: Merci
1: bonne
2: beaucoup.
1: Balance. On se retrouve ce soir. Merci tout le monde pour cette émission en direct des Océanes FGL, le Bifort des Océanes FGL. Merci à Christophe pour la réalisation. Merci beaucoup. Merci Rémi également à la Réal sur nos réseaux sociaux et sur évidemment Facebook. Merci à tous les bénévoles, aux photographes, à la sécurité, à tous ceux qui bossent à fond depuis quelques jours, depuis vendredi pour cet événement, je vous le rappelle, qui est gratuit ce soir à partir de 21h, boulevard des Sables à Biscarrosse Plage. Je vous rappelle d'ailleurs aujourd'hui que le Biscarrosse Bus est gratuit, des navettes qui sont gratuites et qui sont mises à votre disposition pour aller à l'événement en toute sécurité et pour rentrer en toute sécurité. Le dernier trajet à 1h du matin de la plage pour revenir au bourg, et puis des structures gonflables, des nouveautés encore chaque édition évolue pour les Océanes FGL avec des structures gonflables et des magnifiques jeux de lumière ce soir. Et puis pour les personnes en mobilité réduite, l'entrée se fait du côté du casino, l'entrée par la droite. Et puis je rappelle, on m'a fait passer l'info que Lou Deleuze sera également avec Lily et le Palais du Music Hall. Ça sera au Fémina à Bordeaux, pas très loin de chez nous dans les Landes, le 22 novembre prochain. Merci beaucoup tout le monde, on se retrouve ce soir à partir de 21h à Biscarrosse Plage. Merci à vous.

0: 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Bonsoir.
1: Bonsoir à tous. Le doute et surtout la colère après la mort de Liana. Le corps de la jeune fille de 11 ans a bien été identifié hier après l'autopsie, une semaine après sa disparition dans le Gers. Les analyses se poursuivent pour tenter de comprendre les causes de la mort. En parallèle, une enquête administrative est en cours. Elle devra rendre ses conclusions le 19 juin avec pour objectif de faire toute la lumière sur d'éventuels dysfonctionnements du système judiciaire. Le principal suspect avait en effet été déjà visé par plusieurs signalements pour violences sexuelles sans être inquiété. Sur place, l'émotion reste vive. Une marche blanche est organisée demain dans le Gers pour rendre hommage à la victime. 93 ans, dont 12 ans en tant que première dame, 36 en qualité de conseillère régionale de la Corrèze, ou encore 25 comme présidente de la Fondation Hôpitaux de France. Bernadette Chirac, veuve du président Jacques Chirac, s'est éteinte, annonce sa famille aujourd'hui. Une figure de l'engagement caritatif saluée par l'ensemble de la classe politique française. L'ancien président François Hollande rend hommage à une dame obstinée et volontaire, mais surtout indépendante. Près de 2000 personnes rassemblées illégalement dans l'Hérault. Des centaines de teufeurs se sont réunis sur un terrain pour une free party à Claret, à une trentaine de kilomètres de Montpellier. Plus de 600 véhicules sont également sur place malgré l'interdiction préfectorale. Le propriétaire du terrain a annoncé avoir déposé plainte. Dans l'actualité, également, Téhéran dénonce une violation flagrante du cessez-le-feu après les frappes américaines la nuit dernière. Elles ont ciblé plusieurs installations radars et de surveillance dans le Golfe. Dans le même temps, le président libanais condamne une violation du droit international après l'attaque israélienne qui a coûté la vie à 3 soldats ce matin. Et puis en rugby, dernière ligne droite pour le top 14. On joue ce soir la 26e et dernière journée du championnat avec 7 rencontres à suivre en simultané. Et bien sûr, du suspense à la clé. À suivre notamment le Stade Toulousain face au Racing, La Rochelle, Stade Français ou encore l'Union Bordeaux-Bègles qui reçoit Clermont. Coup d'envoi du multiplex à 21h05. Excellente soirée à tous.

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0: 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Bonsoir.
1: Bonsoir à tous. Le système judiciaire sous pression après ce terrible drame dans le Gers. Le garde des Sceaux Gérald Darmanin se dit furieux et reconnaît des dysfonctionnements après la mort de la jeune Liana, âgée de 11 ans. Le principal suspect avait déjà été signalé pour des violences sexuelles sur mineurs sans jamais être inquiété. Face à cette situation, une marche blanche est organisée ce dimanche dans le Gers. Les parents de Liana ont annoncé leur participation. Elle était la première dame pendant près de 12 ans, mais aussi conseillère générale de Corrèze pendant plus de 3 décennies. Bernadette Chirac s'est éteinte à l'âge de 93 ans. L'ensemble de la classe politique française rend hommage à une figure de la 5e République. Dans l'actualité également, le pape entame sa visite en Espagne. Léon XIV est arrivé ce matin à Madrid pour un déplacement de 7 jours. Pour sa première prise de parole au Palais Royal, le souverain pontife a lancé un appel à la réconciliation dans un pays marqué par de fortes divisions politiques. Point d'orgue de cette visite, une messe en plein air organisée dès demain dans la capitale. Près d'un million de fidèles sont attendus. 500 cas et près de 82 décès, ce sont les chiffres du dernier bilan de l'OMS concernant Ebola en République démocratique du Congo. L'épidémie continue de progresser depuis 3 semaines maintenant en Afrique centrale. L'Organisation mondiale de la santé recense également 19 nouveaux cas confirmés et 2 morts en Ouganda. Hier, les États-Unis ont annoncé débloquer une enveloppe de 38 millions d'euros supplémentaires pour lutter contre la propagation du virus. Le rugby, SFC, Van remonte en top 14. Au terme d'une saison dominée de bout en bout, en pro des deux, les Morbihanais renversent le Provence Rugby 18-14. Les Aixois qui devront passer par la case barrage face à Perpignan pour espérer accéder à l'élite. Et puis un étage au-dessus en top 14, c'est parti pour la dernière journée du championnat. Qui parviendra à se hisser dans le top 6 et disputer les phases finales? Réponse ce soir avec 7 matchs à suivre en simultané, dont UBB Clermont, le Racing face à Toulouse ou encore La Rochelle contre le Stade Français. Coup d'envoi imminent à 21h05. Excellente soirée à tous.

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